0: légèrement en pente, je descends, je claque la porte et je vois la voiture qui recule.
1: Aïe.
0: Pas de frein à main et ça s'arrête dans l'arbre, dans le cyprès qu'il y a derrière. Hein,
2: tout simplement. T'as pas réussi à remonter dans la voiture.
1: Le mieux, c'est que je l'arrête moi-même, je vais l'arrêter.
2: Non.
1: Ça, c'est surtout une très mauvaise idée. Ouais.
2: T'as raison, faut laisser descendre.
1: Oui.
0: Non, moi je vais fermer les yeux, je vais écouter, j'ai entendu un grand crack et le phare est par choc.
2: On t'appellerait pas le Chuck Norris d'Avignon, toi?
1: Si je ferme les yeux,
2: ça va inverser.
1: Oui,
2: parce que si je ferme les yeux et que je regarde pas, ça s'arrête.
1: Ah oui, quand même.
2: Et alors, finalement, la voiture cassée?
0: Oui, un pare-choc et un phare a changé, tout simplement.
1: Oui. Bon, ça aurait pu être pire, il aurait pu y avoir quelqu'un.
2: Ouais.
1: T'imagines? Je te fais un gros bisou, je t'embrasse, mon petit Nicolas. Bisous.
0: Bye bye, à bientôt.
1: Je t'embrasse, ma petite Sonia. Qu'est-ce qu'elle a fait, Sonia? En quoi elle a été maladroite?
3: Eh ben bonjour à toute l'équipe.
1: Bonjour.
3: Moi je suis commerciale et on avait un salon fournisseur la semaine dernière. Et donc pause entre midi et deux, et donc avant d'aller déjeuner, on va troquer une bouteille de vin au stand d'à côté contre alors moi je vends de la charcuterie et de la saucisse, donc contre un paquet de saucisses.
1: Pas mal.
3: Je ramène la bouteille sur le stand, je ramène un décapsuleur avec. J'ouvre la bouteille, on se sert tous et je brandis le décapsuleur fier de moi. Mais qui part en l'air, s'éclater dans mon verre sur tous les dossiers pour les clients.
1: Ah là.
3: Ça a senti le rosé toujours dans les petits dossiers.
2: Alors que tu vois, si t'avais fait ça avec un morceau de saucisson, t'aurais pas eu des bouts de saucisson partout.
3: On n'a pas mouillé le saucisson par contre, c'était très bien.
1: C'est le principal.
2: Il n'y a pas de blessé.
1: Tu bosses, t'es commercial en saucisson?
3: Alors je suis commercial, pour une. Alors pas en saucisson, pour une marque de charcuterie bordelaise. Bon, je sais pas si on peut la citer, mais ça s'appelle Mingol, donc une très très bonne marque de charcuterie bordelaise.

0: On a... On a le filtre vérité qui pourrait se mettre sur les pubs.
1: 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Pas envie de bosser, moi.
0: C'est énorme. Le filtre soft. Vous savez, ça, ça pourrait exister sur les chansons qui sont trop hard.
2: Ah, oui,
0: trop subversives. Il faudrait mettre un filtre soft.
3: Va te faire ausculter, va bien te faire ausculter.
4: En stop.
5: Ouais, oui. Parce que j'ai pas de voiture pour t'accompagner.
0: Ouais, oui. Cette voix, par contre, faut l'arrêter. Faudrait qu'on mette le filtre Didier sur Eminem.
6: Ça, c'est original. Ça.
7: Ouais, bah oui.
0: C'est l'original.
8: Ouais.
0: Stop. Mets-moi le filtre, Didier.
8: Et ce que des le pour les mouets.
0: Eh oui, bien sûr.
9: C'est long, Didier.
0: Et puis il y a aussi le filtre chien. Vous savez cette grande mode où on mettait le nez avec les petites oreilles. Ah, faudrait mettre le filtre chien sur les films X.
10: Mais lâche ma jambe, mais il est con lui. 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

0: Pas mal, hein.
1: Ah, c'est bien.
2: Il y a même pas de.
1: Non, non, il y a pas de. Non, mais, en fait, j'ai remarqué, ils ont trouvé une phrase qu'ils la mettent. Puis je dis,
0: on laisse couler après.
1: Le reste.
3: Il y a autre chose, il part.
0: C'est,
1: je pense que c'est des chansons Del Prado, les gens ils les finissent chez eux. Le numéro 1, la première phrase.
3: Démerdez-vous avec ça, voilà.
1: Allez, on continue.
2: Chanson Del Prado.
3: Alors, au soleil, ouais, Jennifer.
1: Soleil. Ouais. Et donc

0: bien.
1: N'oublie pas la crème solaire.
2: Alors, à partir de maintenant, j'interdis toute initiative personnelle qui n'est pas validée par le chef d'établissement. Merci beaucoup, ils
0: J'y
2: en sont fiers.
0: Je suis pour rien dans cette histoire. Oui.
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0: mon ami, mon amour, est-ce que tu veux m'épouser?
1: Ah, le pauvre.
2: Vous avez fait votre demande où, toi, Piette? Tu t'en souviens, ta demande en mariage?
3: Sur une plage de Bretagne.
2: Bravo.
3: Une Côte d'Armor.
2: Bravo.
3: Un petit coucher de soleil et tout, des algues.
2: Très bien, très bien. Très bien, stouf.
1: Je peux pas le raconter.
3: Mais non.
1: Mais non, je peux pas le raconter.
4: Pourquoi?
1: Bah parce que je peux pas le raconter.
2: Pourquoi tu peux pas le raconter?
1: Parce que je peux pas le raconter.
3: Ah bah oui, non.
4: C'est pas légal.
3: Ah bah non, bah si, j'imagine.
2: Hein?
3: Oui.
1: Je peux pas le raconter.
2: Dis à l'oreille?
1: Je.
2: Bah non, mais raconte pas, mais dis à l'oreille que j'essaie de comprendre pourquoi elle peut pas le raconter. Je vais vous dire, vas-y, dis à l'oreille. Je prends mon micro. Parce qu'on était sur un tournage.
5: Ah ouais, si. Oh si, tu peux le raconter, c'est mignon. Ah bah si, c'est original. Ah non, c'est pas assez racontable.
4: T'as peut-être fait
1: après un gros câlin.
2: Non, t'as dit pendant.
1: Oui, voilà. Bon, bah, pendant un gros câlin.
2: C'est-à-dire que t'as fait un truc genre. Ah
1: c'est pas moi qui ai fait la demande.
2: Non, mais t'es en train de me dire que.
5: Tu veux m'épouser?
2: Est-ce que tu veux m'épouser, chérie? Est-ce que tu veux m'épouser, mon amour?
1: Non, mais.
2: T'es sérieuse?
1: Arrêtez, je veux pas, c'est privé.
2: C'est vrai? Ah, mais non, mais ceci dit, c'est mignon. Regarde, tu t'en souviendras toute ta vie.
1: Bah oui, je m'en souviendrai toute ma vie.
2: Moi, j'ai fait la demande à Venise comme une grosse quiche. En oubliant la fin.
3: C'était un peu pété, ouais.
2: Complètement pourri.
3: Avec le mal de mer.
2: Avec le mal de mer, parce que j'étais sur un ponton qui bougeait un petit peu. Donc il était temps, si tu veux, qu'elle me dise oui, parce que j'étais à deux doigts de pouf. Vito, tu l'as pas encore fait?
3: Eh non.
2: Bon, allez.
1: Qu'est-ce que t'attends?
4: T'as une idée un peu de comment?
3: Non,
2: une autre info. Il y a quelques jours, une caméra de surveillance a filmé une scène dramatique, terrible, dans une entreprise en Inde. Vous dites, mais qu'est-ce qui s'est passé? Écoutez en chanson.

0: colegue.
1: Ah oui. Attention, refrain.
2: Il a plus de coucouille.
3: Il a plus de coucouille.
1: Je le demande avec nous.
3: Il a plus de coucouille. Il a plus de coucouille.
1: On embrasse toutes les jeunes femmes qui nous écoutent au volant et qui sont en train de chanter « Ouyoui, il a plus de coucouille, ouyoui, il a plus de coucouille. »
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0: dit comme ça, vous avez raison. Hein.
1: Moi, j'ai déjà une Nevada, ça me suffit largement. Tu vois, la Nevada, elle n'a pas besoin de Wi-Fi pour exister. Ah, elle roule, point, c'est tout. Internet, les gens, ils jugent, ils commentent. Moi, j'ai pas envie qu'on me dise que ma fille, Miss Bouzoil, a une tête d'air fryer qui cuit les frites. Ou que tu, je dois dire, sois un nugget mal cuit. Ça se fait pas, sois pas gentil.
0: Si je comprends bien, vous serez jamais sur les réseaux. Pourtant, vous ferez plein de likes.
1: Liker, ça veut dire quoi, liker? Moi, j'aime bien les frites. Mais j'ai jamais appuyé sur un bouton pour ça. Ouais. C'est nul les réseaux. En plus, à Bouzoil, il n'y a pas de réseau. Faut aller sur le toit de la maison, mouiller son doigt et pointer vers le ciel pour ne serait-ce qu'avoir une barre. Et même une fois, j'ai mouillé deux doigts. Deux barres.
2: Ah ouais.
1: J'ai eu deux barres. Bah oui, je vous dis. Parce que si t'as la barre du céréal,
2: allez,
1: si t'as des céréales, t'as bol. Si t'as un bol, t'as du bol.
2: Attention.
1: Si t'as pas le bol, tu peux faire des apéros. Si tu fais des apéros, t'as de la suze et des curlies.
2: Oui.
1: Si t'as des curlies, t'as aussi une planche à fromage.
3: Ah bah voilà.
1: Et c'est qui paye du fromage?
2: La France.
1: C'est la France. Bisous,
0: merci,
1: les amis.
0: Merci, Jeff. Gros bisous. À plus
1: bisous
0: tard. Et on va continuer avec quelqu'un qui s'intéresse au sujet. C'est Maëva Guénam. Ah bah bonjour, Maëva.
4: Coucou, Mévi.
2: Coucou, Maëva.
4: J'ai tôt pour vous parler. Là, j'ai même pas eu le temps d'aller à l'éléphant bleu.
0: L'éléphant bleu,
4: ouais, parce que j'ai tellement de maquillage que moi il faut que je prenne le programme finition cire pour être propre, sinon ça part pas avec le Dama Cup, ça veut pas partir. Mévi, bonjour Mévi.
0: Bon, Maëva, là on parle des enfants sur les réseaux, vous mettriez votre enfant, vous,
4: bah déjà je le dis, si j'ai un bébé et que je l'accouche, je l'appellerai story.
0: Ah bon?
4: Comme ça que je pourrais dire que j'ai fait une story. Je ferai une story de story. C'est incroyable, Mévi, une story de story.
0: Compris.
4: J'ai jumeaux, je les appellerai code et promo.
0: Oh là là.
4: Code, promo, à table.
0: Ah, mais c'est pas foufou non plus, ça.
4: Et
0: non.
4: Arrête de critiquer, ça. Ouais. En fait, merguez que tu es. Tu sais quoi, je vais te prouver, je suis pas une teubée. Il faut pas battre le frère.

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1: J'ai un sondage qui vient d'arriver sur les disputes. Alors avant d'aller plus loin, vous êtes du genre à vous disputer beaucoup en couple ou pas?
2: Moi, non, c'est très rare.
1: C'est vrai?
2: C'est vraiment très très rare.
1: Ouais. Le petit déclencheur, c'est quoi?
2: C'est la mauvaise foi.
1: De la tienne?
2: La mienne ou la sienne, hein. Il est très de mauvaise foi aussi. Hein. Donc,
1: ouais, c'est vrai.
3: C'est pas faux.
2: On est d'accord. Hein.
1: Pas voilà. Faux. Pietro.
3: Moi, je me fais disputer. Oh. Mais je cherche, c'est jamais moi qui vais chercher.
1: Je pense que tu es exactement comme moi. Je ne cherche jamais la dispute.
3: Jamais. Je suis plutôt même fuyant généralement.
1: Ah mais je suis lâche même.
3: Et de plus en plus. Hier encore, elle me maintenait un truc. En écoutant l'émission, elle me dit ouais, machin, j'ai écouté la brosse à dents hier. Je lui dis non, c'était il y a 3 jours. Non, je t'assure, j'ai écouté ce matin. Je lui dis, je suis un peu dans l'émission, quoi. Non.

0: Je te fais un gros bisou. Ouais.
1: Mais t'es bizarre là.
0: T'as l'air mon cœur.
2: T'es
0: comment
2: bizarre, elle a dit.
1: T'es un peu bizarre, je trouve.
0: Ouais, tu penses que j'ai peut-être dit des saloperies en ayant coupé le micro?
1: Bah, je vais voir, t'inquiète.
0: Tu bravo. T'embrasse.
3: Bisous, ma chérie. Ah, ouais, je suis là, je suis fou, ça.
0: 49 pour. Vito, tu t'engueules pour quoi, toi?
4: Moi, alors, on s'engueule pas souvent, mais quand je m'énerve, bah, elle coupe court à la conversation parce qu'elle aime pas le conflit.
2: Elle
4: non
2: se
4: plus
2: casse.
4: Donc, elle arrête de parler.
0: Donc, allez, faisons l'amour.
4: D'accord. Ah oui. Voilà.
5: Et bon, pour les séries Netflix, vous prenez jamais la tête?
3: Si, si, bien sûr.
5: Pas oui, mais c'est une discute ou autre.
0: Mais je laisse tomber. Ah, si, moi, je laisse tomber, je m'en fous, je m'endors. Je lui dis, tu regardes ce que tu veux. Hier, je suis arrivé sur une série qu'elle avait regardée. J'ai

0: vous ne dormez pas, lui non plus.
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2: Allez, attention les gars, c'est le moment du jeu, de la rigolade et de la torture.
3: Bonjour.
4: Allez.
3: Et bienvenue sur Europe 2.
4: Se concentre.
3: Vous allez assister au maillon très, très, très, très faible. Devant moi, quatre candidats. Eh ben, qui vont devoir faire équipe pour

0: tenter de remporter 0 euros. Découvrons maintenant l'équipe. Qui va jouer avec nous ce matin?
1: Bonjour, Cantal Latsou, amatrice de fromage et de lingerie.
2: Bonjour, N'Golo Kanté, pareil.
3: Bonjour, Nelson Mondor, et je pue de la gueule.
4: Salut, Jean-Paul Babi Belmondo.
5: Spécial fromage aujourd'hui.
6: Et du mal, hein.
0: Je vous rappelle qu'avant de répondre à une question, vous pourrez dire banque pour empocher l'argent que vous n'aurez pas.
5: Ah, évidemment.
0: Jouons tout de suite au maillon très faible. Cantal Latsou, Melon et Melèche sont en école de bricolage.
3: Ah.
0: Mm-hmm. Il y a une vis et une rondelle.
5: Allez.
0: Melon tient la vis.
1: Et Melèche la rondelle.
0: Correct.
2: Bravo, bravo Cantal.
0: N'Golo Kanté.
2: Oui.
0: Quelle est l'astuce pour mieux supporter la pression?
2: Bien fraîche et au soleil en terrasse.
0: Correct.
2: Ah, nickel.
0: Nelson Mandor.
3: Banque.
0: Quand une voyelle suit une consonne, faut-il faire la liaison?
7: Oui, sauf pour l'habit à papa et l'achat à maman.
0: Sinon,
7: ça fait l'habit à papa et l'achat à maman.
0: Correct. Jean-Paul Babi Belmondo.
2: Oui.
0: Vrai ou faux?
5: Il n'y a pas dit banque.
0: Corentin a été engagé comme mannequin fitness.
8: Alors, vrai, mais pour les photos des avant.
0: Correct. Eh bien,
7: exactement.
0: Nous arrivons à la fin de notre jeu, hélas.
2: Bah oui, t'as pas dit banque, Vito.
0: Zéro. Euro en banque. Vous n'êtes décidément pas les chewing-gums les plus mentholés de la boîte Airwaves. Avec 0 euro en banque.
5: Je suis dégoûté.
0: Vous êtes tous les maillons faibles.
5: Ben voilà.
0: Au revoir.
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0: voilà,
1: le dimanche, tu es dans le mal, tu dis que tu arrêtes de boire.
0: Et tu reprends après.
1: Sauf que tu reprends le...
0: Ouais. Bah, moi, c'est le jeudi souvent. Tu reprends, non? C'est pas le jeudi que tu
2: alors là.
1: Et moi, c'est le lundi soir au foot.
2: Une étude.
1: Ça dure pas longtemps.
0: Mais on en avait parlé, il me semble.
2: Une étude vient d'affirmer que les gens qui disent le dimanche matin à 11h du mat, j'arrête l'alcool. Eh, là, c'est terminé.
3: Mais tellement.
2: Moi, mais le nombre de fois où ma chérie, elle m'a dit eh, si tu m'aimes, tu devrais me dire stop. Hein. Si tu m'aimes, tu devrais me dire qu'il ne faut pas faire ça.
1: Mais je te le dis, chérie.
2: Je te l'ai peut-être dit vite fait. Non, tu ne l'as pas dit.
3: Si, mais tu ne m'entendais plus.
2: De toute façon, je ne bois plus. Je ne fume. C'est terminé. Je me dégoûte. Ouais. Cette phrase, je pense qu'on l'entend tous le dimanche matin.
3: C'est grave, mais le premier à le dire.
2: Eh bien, l'étude dit que les gens qui disent qu'ils arrêtent l'alcool le dimanche matin tiennent en moyenne 4 jours et 4 heures.
1: Ah, c'est précis.
3: Donc, du coup, ça nous mène, mais c'est ça, le jeudi. C'est ça. Le jeudi,
0: mais c'est ce que Coco disait. Il disait qu'il reprenait le jeudi généralement.
1: Jeudi soir.
0: Mais je me suis calé sur toi.
2: Je bois pas le dimanche.
0: Ouais, c'est ce que tu racontais la semaine dernière.
2: Je vais boire le samedi soir.
3: Ouais.
2: Et
3: le dimanche, oui, le dimanche, ouais, tu fais
0: le dimanche après, voilà.
3: Ouais, dimanche, non.
2: Ah bon, t'as fait quoi dimanche?
1: Ouais, mais c'était,
3: ah oui, mais c'était un jour férié, c'était encore samedi. Dimanche,
2: c'est un jour férié, tu te fous de ma gueule.
3: Bah oui.
1: Non, lundi.
3: Enfin, le lundi était férié, donc c'était dimanche, c'était samedi en fait.
2: Et samedi?
3: Non, ça, bah, du coup, j'ai fait pareil.
2: Allez, merci.
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1: Charlotte Cardin, The Way We Touch.
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1: C'est la Saint-Habib. Alors, écoutez-moi bien. Il faisait partie des martyrs avec Samonias et Gurias. Voilà, les confesseurs d'Édesse. C'est l'Orient chrétien a toujours admiré ces trois martyrs. Donc, Habib est donné dans le monde arabe, comme vous le savez. Mais c'est aussi Saint-Habib.
2: Habib, Liv, Hakim et Fly.
1: Fly, c'est ça. Habib, Liv, Hakim, Fly. Tu vas sortir, tu vas voir si tu vas voler. On est au cinquième. Appelez-moi Habib, on va lui souhaiter une bonne fête. Ça va me faire plaisir de souhaiter bonne fête aujourd'hui. J'aime vous souhaiter la bonne fête. Allô Habib ?
3: Ouais, c'est qui ?
1: Et bonjour Habib, c'est aujourd'hui. Et aujourd'hui, c'est ta fête des petits Indiens. Habib, c'est Coé à l'appareil, on est sur Europe 2. Et on ne se connaît pas. J'appelle des gens au hasard pour leur souhaiter bonne fête.
2: Enfin, des Habibs au hasard.
1: Des
2: Habibs,
1: oui.
3: Mais c'est vraiment Coé.
1: Oui, parce que si j'appelle Michel pour la Saint-Habib, ça ne fonctionne pas.
2: Ça n'a aucun intérêt.
1: Tu vois, alors que comme c'est. Ah, mais je ne savais pas qu'il y avait une Saint-Habib. Je viens de découvrir. Ouais. Vous en êtes sûr, les gars ?
4: Mais oui !
5: Mais oui ! Mais pourquoi tu veux.
4: Vérifie par toi-même.
1: Pareil, étrange, voilà.
5: Bah, quoi ?

0: Elle est complètement, mais elle a quitté la mairie de Paris, Anne Hidalgo. Hein, ça y est,
1: elle a ça gardé est. Un pied Emmanuel dedans. Emmanuel Grégoire est arrivé.
0: Ah oui, bon, bah voilà, bah
1: elle
0: voilà.
1: Est avec nous.
2: Ah, oh, là, les murs.
0: Ça y est, bah voilà, bah, je suis parti. Votre dingo vous dit bye bye. J'ai quitté la mairie de Paris, voilà, je. Je suis triste, je sais que vous l'êtes aussi.
2: Oula, oui.
0: Quitter la mairie, mais en taxi.
2: Ah bah oui.
0: Ah bah oui, hein, pas faire toi en métro, hein. Ouais, oh, ça va. Hein. Oui, je vais vous annoncer des choses que je vais rétablir des vérités maintenant. Oh là là. J'en ai plein. Ah, encore moi.
3: Ton adjoint, c'est un
0: Alors,
1: madame Dingo, qu'est-ce que vous voulez nous avouer ?
0: Coupez pas la parole déjà pour commencer.
1: Je vous lance.
0: Qu'est-ce que vous disiez ?
1: Qu'est-ce que vous voulez nous avouer ?
0: Voilà, bah alors papier stylo, notez, vous allez être choqués. Ah, alors, okay. Primo, je ne suis pas écolo, mais pollueuse comme vous.
1: Non.
0: Oui, j'ai un gros 4x4 et je fais du 90 sur le périph. Voilà. Deuxio, les pistes cyclables. Je m'en fous. Je les ai faites exprès pour les emprunter avec mon 4x4 pour gagner du temps quand il n'y a personne.
1: Voilà.
0: Primo, deuxio. Triso,
2: ouais.
0: J'ai gardé la carte de crédit de la mairie pour continuer à payer les ensembles Dior et Louis Vuitton. Et voilà, on va voir comment Emmanuel Grégoire, là, il va justifier l'achat de mocassins et de talons. Et enfin, risotto. Je devais partir à Tahiti, mais bon, ça,
1: Ah oui, parce que c'est plus la mairie qui paye pour vous.
0: Alors pas du tout. Parce que je suis avec les routiers qui ont bloqué le périph. Je deviens une vraie citoyenne maintenant. Le carburant est trop cher, 200 euros, le plein de 4x4, c'est honteux. Voilà, et bientôt on va prendre le vélo. Et puis quoi encore, ils sont fous, mais ça va pas dans du vélo. Non mais on est où là?
1: Vous avez changé.
2: Mais oui, un petit peu là, c'est plus le même discours depuis qu'il y a les plumères là.
0: Le vrai visage, voilà.
2: Ouais,
0: vous vous rendez compte maintenant que j'ai fait tout ça dans Paris pour vous faire chier. Voilà.
1: Oui,

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2: Dans la série, c'était prévu, mais ça ne s'est pas fait. Vous vous souvenez, le gouvernement qui a dit Temu, AliExpress, c'est fini la rigolade.
3: Ouais,
2: les produits fabriqués en Chine, c'est terminé. La France a décidé de sauver son petit commerce. On va vous taxer les petits colis. Et à un moment donné, on a appris qu'il y avait eu 80% de chute des petits colis des en commandes, provenance de Chine et des commandes à l'aéroport Roissy-Charles de Gaulle. Donc on s'est peut-être dit, ah bah ça marche,
4: les gens, ça fonctionne, du coup.
5: Les gens font attention. Ouais.
2: Les gens ont pris conscience.
4: Ouais.
2: Eh bien écoutez bien. Parce qu'en fait, ces trois marques contournent la taxe en expédiant par avion les marchandises dans des pays européens qui ne sont pas concernés.
4: Parce qu'il n'y a qu'en France qu'on fait ça.
2: Notamment Francfort, etc., etc. Et quand ça arrive, ils les mettent dans des camions. Et les camions arrivent en France, et comme là c'est l'Europe et qu'il n'y a pas de droit de douane, et ben il n'y a pas de taxe.
4: Et du coup, il n'y a pas de taxe.
6: Oh là là.
4: Donc c'est pareil, sauf donc non seulement ils ne payent pas la taxe, mais en plus ils polluent encore plus avec les camions. Alors moi ce truc-là, ça me rend fou. Comment une petite magouille comme ça, tu te fais. Là, c'est une magouille au niveau international.
2: Ouais, ils ont tout à fait le droit.
4: Ils se foutent royalement de notre gueule, en fait.
5: C'est toi qui as commandé sur Temu il n'y a pas longtemps.
4: Bah là, du coup, pour le coup, j'avais arrêté. Bon. Je suis une pince.
2: C'est la limite de l'Europe. Et ils ont tout à fait le droit. En fait, il n'y a pas de frontières, donc tu fais ce que tu veux.
4: Ouais,
2: voilà.
4: C'est quand même. Ils se foutent royalement.
2: Ou alors, ils contournent pas la taxe. C'est juste qu'ils ont un GPS Temu. Voilà, ils disent Paris, ils arrivent à Bucarest. Parce que Paris, Bucarest, de vous à moi, pensez-y, à 8 lettres près, on y est.
4: Ça s'écrit pas.
2: Bien sûr, bien sûr. On embrasse tous les jeunes Américains qui font le spring break aux États-Unis. Ça, c'est n'importe quoi. Le spring break, c'est tous les jeunes qui font n'importe quoi, qui boivent, qui vomissent.
4: Par contre, ils vont se détendre un peu parce que là, le twerk a été interdit sur les plages de toutes les plages de Floride. Le spring break.
5: On va faire de twerk.
4: Interdiction.
6: Il y a un mec qui contrôle.
4: La police du twerk. La police du cucu.
3: Il est déplacé à Brest.
2: Allez. Pour s'y connaître, à la machine à café, les termes techniques, ça signifie quoi all inclusive?
4: Bah c'est le stand, c'est le hall où LGBT, tout ça, où tu peux être tranquille. Il n'y a pas de il ou elle.
2: C'est pas, il n'y a pas de filles, il y a de garçons.
4: Non,
2: tout le monde est inclusif.
4: Ouais,
2: c'est le fameux hall inclusive.
4: C'est ça.
2: Tu sais ce qui va se passer dans 3 minutes.

0: En vilaine tornade, en vilain tourbillon, ça m'a mis le parachute en torche et je me suis écrasé de plus de 100 mètres dans la mer.
1: Voilà. Et le dernier accident en date, alors c'est quoi ?
0: J'étais tranquillement, benoîtement installé dans mon canapé. À ce moment-là, il y avait un orage dehors. Et puis tout d'un coup, une explosion. La lumière s'éteint, la télé s'éteint, la foudre venait de tomber sur ma maison. Et c'est la seule maison dans Carcassonne à avoir été victime de cette foudre qui a occasionné des dégâts monumentaux. Tout a explosé chez moi, tout a cramé, la télévision, le frigo américain.
1: Oui, tout. Alors il a même décidé de collectionner tous ses plâtres.
0: Mais voilà, mon bras droit qui a été cassé à plusieurs reprises, ma jambe droite, ma jambe gauche...
1: Et puis, pendant le reportage, écoutez bien, ça continue. Il a même mauvaises nouvelles, à commencer par l'assurance.
2: J'ai reçu donc comme courrier de la société, comme quoi il ne voulait plus te conserver comme client.
1: Ah bah oui.
0: C'est possible ça. Attends, je suis pas... C'est pas ma faute à moi.
1: C'est pas de chance parce qu'il a eu quelques sinistres.
2: Pour le 21 novembre 2006, il y a eu un dégât des eaux. Le 10 juin 2007, un autre dégât des eaux. Le 2 novembre 2009... Un nouveau dégât des eaux.
3: Ah oui.
2: Le 15 avril 2010, encore et toujours un dégât des eaux. Le 6 septembre 2010, là, c'est un dommage électrique.
1: La
2: foudre qui est carrément tombée sur la maison de Jean-François.
1: Attendez, on me dit que son garagiste lui a annoncé une mauvaise nouvelle aussi.
4: Tu as l'embrayage qui a cramé là. Hein.
0: Ah ouais.
4: Ah oui.
0: Oh, ça décolle.
4: Ah oui. Un coup de pluie. Un coup de pluie.
0: Non, mais tu as vu combien ça coûte l'embrayage, non?
4: Ça varie par mois, à peu près, à révision, on a 300 euros, 350 euros.
1: Allez, vous savez quoi, du coup, il a fait le total sur toutes ses blessures.
5: Au total, Jean-François a subi 35 accidents, 6 mois de paralysie, 3 comas et 3 traumatismes crâniens.
1: Mais je crois que ce qu'il n'y a pas dans le reportage, moi il me l'avait raconté, le truc le plus drôle, c'est pas ça. C'est qu'il a un accident de bagnole, il le dit. Il le dit, très grave. L'ambulance vient le chercher. Mm-hmm. L'ambulance a eu un accident, il était dedans.
6: Mais non, ça va pas.
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0: Les costauds,
1: Jean-Marie.
0: Ouais, ça va, vous êtes en forme.
1: Très
0: ouais,
1: en forme.
0: Ouais, demain, il y a MacGyver.
1: Et c'est ça, on parle de ça, oui.
0: Ouais, c'est le seul gars qui a réparé un pied de la Tour Eiffel avec les poils de son cul.
2: J'ai pas vu cet épisode.
0: Souffle, ça va, détends-toi.
1: Moi, je me détends, mais
0: pète un coup, tu vois, le ton de lundi est digéré, tu vois. Tu risques plus rien, tu peux péter.
1: Ça ira, non, merci Jean-Marie. On va pas retourner sur ça.
0: Une blague courte.
1: Je veux bien une petite blague, mais sympa.
0: Oui, c'est un couple de retraités, tu vois. La femme a dit à son mari, elle dit « Mon amour !» Il dit « Oui !»

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3: Les Pays-Bas viennent d'interdire de fumer la cigarette dans les coffee shops. En revanche, vous pourrez sans problème y fumer un petit joint, à condition qu'il soit pur.
4: Pur. N'importe quoi, c'est le monde à l'envers.
5: Mais quand on va aller là-bas, les gens, ils vont être...
6: Mais pur en plus, ça doit être énervé.
3: Je ne suis jamais allé à Amsterdam. Et je ne me rends pas compte ce que c'est, mais forcément, c'est quand même l'endroit où convergent les plus drogués de toute l'Europe, en fait. Ah oui.
4: En fait, c'était le cas avant. Moi, je l'avais fait il y a très longtemps et c'était le cas. Mais là, aujourd'hui, je connais quelqu'un qui y vit. Ça a beaucoup changé. C'est fini. C'est une rue, je crois. C'est un petit quartier.
3: Ah, tu vas me faire croire que tous les drogués d'Europe, ils viennent dans une rue.
4: Bah non. Non, mais c'est plus le. Comme avant Amsterdam, c'était un peu crado, je m'en souviens. Mais c'est plus qu'un, ça a été réhabilité, la ville complète.
3: L'odeur, ouais. Ça doit sentir dans toute la ville.
4: Non, mais c'est dans le red light, c'est dans le quartier rouge. Et globalement, je crois que ça. Après, tu dois en avoir quelques-uns des coffees.
3: Tu connais bien, je trouve d'ailleurs.
5: Ouais. Mais ça s'arrête pas au bout de la rue, l'odeur.
7: Il fut un temps où.
3: Demandez à ta Suzanne. Elle connaît bien Pietro.
8: D'accord.
3: Mais bien
4: occupé. Ça a beaucoup changé Amsterdam, c'est devenu très joli.
3: Alors, je vais vous donner des lois insolites dans le monde. Vous me dites si elles sont vraies ou fausses, on est d'accord ?
4: Oui.
3: En Suisse, il est interdit de tirer la chasse d'eau après 22 heures et de faire sécher du linge dehors le dimanche. C'est vrai ou c'est faux ?
4: Ah, ça peut.
8: Ouais. Non, mais la chasse d'eau, si t'as envie en pleine nuit, que t'as la grosse commission, t'es obligé de tirer la chasse d'eau.
4: Ah bah ouais, mais non.
3: Alors, moi je dis que c'est vrai.
8: Moi je dis que c'est non.
3: Si, c'est vrai.
8: Ah ouais ?
3: T'aurais pas le droit de tirer la chasse d'eau après 22 heures et de faire sécher ton linge dehors le dimanche. En Italie, monsieur Corentin.
5: Oui.
3: Partirez bientôt en Italie, peut-être faire un tour en voyage ?
5: Oh, je sais pas encore.
3: À Capri, il a interdit de porter des chaussures bruyantes.
5: Ah non, c'est faux.
3: Non, c'est vrai.
5: Bah, tu vas te baigner, des fois, tu remets tes...
3: Les méduses.
5: Bah ouais,
8: genre, donc les chaussures à talons, clac, clac, clac.
3: Pietro, absolument. Ouais. Pietro, en Islande, les pingouins doivent porter...

0: Oui, c'est vrai. Ouais. On continue avec toi, t'es brillant. En Grèce, il est interdit de jouer aux jeux vidéo depuis 2002, quel qu'il soit.
1: Bah non,
2: c'est pas possible.
0: Bah si. Ah. Visiblement, ils ont promulgué une loi.
2: Ouais, ils n'ont jamais changé.
3: Ils n'ont pas d'ado là-bas.
0: Si, mais c'est pas long.
2: Tout sort la loi.
0: Corentin, oui. En France, il est interdit à une femme et un homme de s'embrasser sur le quai d'une gare.
2: Ça me parle, ça. Je crois qu'on en avait déjà parlé d'ailleurs de ce truc. Oui, je crois
4: que c'est fou.
0: C'est vrai.
4: C'est vrai.
0: Visiblement, c'est interdit. C'est un attentat à la pudeur, mais c'est une loi qui date pas d'hier maintenant. C'est tout. En Australie, les kangourous n'ont pas le droit de sauter les dimanches après-midi sans autorisation municipale.
3: C'est faux.
0: C'est faux.
4: C'est con, j'ai envie de sauter là.
0: Au Japon, toujours les sushis qui tombent par terre.

0: C'est faux.
1: C'est faux.
2: C'est con, j'ai envie de sauter là.
1: Au Japon, toujours stouf, les sushis qui tombent par terre doivent être salués avant d'être ramassés.
3: Possible.
0: Non, c'est faux. Tu fous à la poubelle.
3: Ah, c'est pas
1: c'est
3: un manque de respect.
1: C'est faux. Dans le Nebraska, Corentin, oui. Vous serez arrêté si votre enfant rote pendant une cérémonie religieuse.
4: Ouais, ouais, c'est possible.
1: Oui. T'as pas le droit, si le gamin il fait allez hop, là-bas.
4: Ça dégage.
1: En Indiana, Pietro, les singes n'ont pas le droit de fumer des cigarettes.
3: Mais non, c'est débile.
1: Non, si, c'est vrai.
3: C'est vrai?
1: Vito, en Irlande, il est interdit de s'essuyer les fesses avec un trèfle à quatre feuilles.
4: C'est pour le bonheur. Hein.
5: Je pense que c'est vrai parce que c'est dangereux.
1: Faut des petites fesses, hein, par
3: oui,
1: contre.
3: Oui, c'est ça, oui.
1: D'accord, que... mais alors, non, ça c'est faux.
4: Ça porte bonheur, ça, t'as plus la ripette.
1: En Allemagne, toute saucisse dépassant 15 cm doit être déclarée comme monument historique temporaire.
3: Ah, c'est possible, ça. Ça fait une belle fourche, hein, quand même.
4: Ouais,
3: hein.
4: C'est vrai.
3: Ah ouais.
4: Oui, c'est vrai.
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0: Bonjour, bonjour, bon réveil, 6h. C'est Quentin, on est ensemble jusqu'à 11h sur Europe 2 avec toute l'équipe qui est là, Coé sur Europe 2. Le Bifort déjà jusqu'à 7h, on va retrouver l'équipe, ce sera après l'actu.
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2: Bonjour à tous, bienvenue et bon réveil. L'été dans sa meilleure version aujourd'hui encore en Touraine. On en reparle juste après les infos. Pas de reprise de trafic prévue avant midi en gare de Tours. D'ici là, les TER seront remplacés par des cars. Le trafic ferroviaire, lui, s'arrête à Saint-Pierre-des-Corps. Un incident sur un poste d'aiguillage survenu hier après-midi est à l'origine de cette panne. Alors qu'on nous promet une

0: 48 km qui mèneront les coureuses jusqu'au sommet du Mont Ventoux. Première fois que le peloton féminin s'attaque au géant de Provence, un monstre de 20 km et près de 9% de moyenne. Une légère brise du nord-est va souffler sur ce dernier jour de la semaine. Elle nous assure à la fois un ciel dégagé et des valeurs qui frôlent une sorte d'idéal estival. 14 à 29 ce vendredi 7 août en Touraine. Et Maxi remettront les watts ce week-end dans une ambiance un peu plus lourde, voire orageuse.
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0: C'est un peu Noël avant l'heure pour les fans de Disney. Depuis 2009, la convention des 23 réunit tous les deux ans les passionnés de cet univers. Et dans 7 jours, à Anaheim, en Californie, Mickey va une nouvelle fois sortir le carnet.

0: Franchement, quand t'arrives le week-end, t'en fous partout. Tu vas te faire engueuler dans la cuisine. Ça, je supporte pas. Mais bon, effectivement, quand je laisse traîner un truc, je me fais engueuler. Alors que toi, tu laisses tout traîner. Et je replie toutes tes fringues derrière.
1: Ouais, tu vas pas me saouler.
0: C'est bien, tu le vois, en fait. Tu t'en aperçois, c'est bien.
1: C'est bien. Profite-en que t'es à l'antenne et que le micro est coupé. Ok, mon amour, merci beaucoup.
0: Tu me promets de plus foutre tes fringues. Parce que t'as la fâcheuse tendance à prendre le dernier t-shirt de la pile, en fait. Et de tout foutre en.
2: Je me fais engueuler là-dessus aussi.
1: Allez, vas-y,
0: ça me rend hystérique.
1: Allez, compte là-dessus. Promis.
0: Donc voilà.
1: Je te fais un gros bisou.
0: Ouais. Mais t'es bizarre là.
1: T'as l'air mon cœur.
3: Comment bizarre,
0: t'es un peu bizarre, je trouve.
1: Tu penses que j'ai peut-être dit des saloperies en ayant coupé le micro?
0: Je vais voir, t'inquiète.
1: Tu bravo. T'embrasse. Bisous, mes chéris. Je suis là, je suis fou. Ça. 49%. Vito, tu t'engueules pourquoi, toi?
2: Moi, alors, on s'engueule pas souvent, mais quand je m'énerve, elle coupe court à la conversation parce qu'elle aime pas le conflit.
3: Elle
2: non
3: se
2: plus.
3: Casse.
2: Donc, elle arrête de parler.
1: Donc, allez, faisons l'amour.
2: D'accord. Ah oui. Voilà.
4: Et pour les séries Netflix, vous prenez jamais la tête?
1: Si, bien sûr.
2: Enfin, oui, mais c'est une dispute. Autre,
1: mais je laisse tomber. Moi, je laisse tomber, je m'en fous, je m'endors. Je lui dis, tu regardes ce que tu veux. Hier, je suis arrivé sur une série qu'elle avait regardée. J'ai raté 3 épisodes. T'as pas vu le début, résume-moi, allez, c'est super.
4: Moi, je veux la paix, moi.
1: 49% des couples français se disputent. Ouais, 1 sur 2. Stouff fait partie de ceux qui ne se disputent pas. 47% ont déclaré s'être déjà disputés avec leur conjoint au sujet des tâches ménagères. 18% déclarent se disputer au sujet des déplacements en dehors des foyers.
3: C'est-à-dire,
1: C'est
2: pas beaucoup, hein, 18%.
1: Ouais. 15% se disputent régulièrement lorsqu'ils font leurs courses. Ça, c'est vrai.
3: Ah bon?
1: Tu vas pas là-bas, tu vas encore acheter des conneries. Hein. Tu vas encore acheter des mauvaises marques. Bah voilà, il m'a pris des trucs pas bio. Bah voilà.
4: Tu sais très bien que j'aime pas ça.
1: Bah tiens, passe-le à Yuka. Et voilà. Bah
5: alors
1: voilà.
5: Pour toi, pour tes trucs, tu te prends des marques. Hein, mais alors pour moi, c'est les trucs en bas, là, en bas de la pile. Hein.
1: 17% se prennent la tête pendant les activités et les loisirs en famille.
3: Bah non, t'es censé passer un bon moment, logiquement,
1: ouais, mais
3: c'est bizarre.
1: Oui, c'est vrai. 37% l'éducation est le principal sujet de discorde.
3: Ah, les enfants.
1: Les enfants,
3: oui.
1: Les enfants, c'est vrai, je peux comprendre, les enfants, c'est une galère. 34% se disputent au sujet du temps passé par leur enfant devant les écrans. Bah oui, tu les laisses tout faire.
3: Bah, voilà.
1: Ah voilà, tu fais pas attention.
4: Cherche
1: à lui.
4: La tranquillité. Hein.
1: Voilà, ouais. Voilà. Allez, comme Julius, vas-y, donne-moi mon truc.
2: Julius.
3: Julius. C'est bizarre.
2: Toyota Prius.
1: Et enfin, 27% déclarent s'engueuler car l'autre refuse de faire l'amour.
3: Alors là.
4: Bah si,
3: tu
4: si.
3: Tu t'engueules
4: si.
3: Pas pour ça.
4: Si, ça arrive souvent.
1: Bah oui,
3: bah, il a pas envie, tu vas pas t'engueuler.
1: Bah t'as jamais envie de moi. Ouais. Mais je vois bien, tu me regardes plus.
3: Bah, ah non. Oui, si, ça arrive.
5: Bah t'étonne pas si je te trompe. Voilà. Non,
1: mais c'est comme chérie, j'ai bien sûr. 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

0: Allez. Et bienvenue sur Europe 2.
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0: Vous allez assister au maillon très, très, très, très faible. Devant moi, quatre candidats. Eh ben, qui vont devoir faire équipe pour tenter de remporter 0 euro. Découvrons maintenant l'équipe. Qui va jouer avec nous ce matin?
2: Bonjour, Cantal Latsou, amatrice de fromage et de lingerie.
3: Bonjour, N'Golo Kanté, pareil.
4: Bonjour, Nelson Mondor, et je pue de la gueule.
5: Salut, Jean-Paul Babi Belmondo.
6: Spécial fromage aujourd'hui.
7: Et du mal, hein.
0: Je vous rappelle qu'avant de répondre à une question, vous pourrez dire banque pour empocher l'argent que vous n'aurez pas.
6: Ah, évidemment.
0: Jouons tout de suite au maillon très faible. Cantal Latsou, Melon et Melèche sont en école de bricolage.
4: Ah.
0: Mm-hmm. Il y a une vis et une rondelle.
6: Allez.
0: Melon tient la vis.
2: Et Melèche la rondelle.
0: Correct.
3: Bravo, bravo Cantal.
0: N'Golo Kanté.
3: Oui.
0: Quelle est l'astuce pour mieux supporter la pression?
3: Bien fraîche et au soleil en terrasse.
0: Correct.
3: Nickel.
0: Nelson Mandor.
4: Banque.
0: Quand une voyelle suit une consonne, faut-il faire la liaison?
8: Oui, sauf pour l'habit à papa et l'achat à maman.
0: Sinon,
8: sinon ça fait l'habit à papa et l'achat à maman.
0: Correct. Jean-Paul Babi Belmondo.
3: Oui.
0: Vrai ou faux?
9: Il n'y a pas dit banque.
0: Corentin a été engagé comme mannequin fitness.
10: Alors, vrai, mais pour les photos des avant.
0: Correct. Eh bien,
8: exactement.
0: Nous arrivons à la fin de notre jeu, hélas.
3: Ben oui, t'as pas dit banque, Vito.
0: Zéro. Euro en banque. Vous n'êtes décidément pas les chewing-gums les plus mentholés de la boîte Airwaves. Avec zéro euro en banque.
9: Dégoûté.
0: Vous êtes tous les maillons faibles.
9: Ben voilà.

0: bol, t'as du bol.
1: Attention.
0: Si t'as pas le bol, tu peux faire des apéros. Si tu fais des apéros, t'as de la suze et des curlies.
1: Oui.
0: Si t'as des curlies, t'as aussi une planche à fromage.
2: Ah bah voilà.
0: Et c'est qui paye du fromage ?
2: La France.
0: C'est la France. Bisous,
3: merci,
0: les amis.
3: Merci, Jeff. Gros bisous. À plus
0: bisous
3: tard. Et on va continuer avec quelqu'un qui s'intéresse au sujet. C'est Maëva Guénam. Ah bah bonjour, Maëva.
4: Coucou, Mévi.
1: Coucou, Maëva.
4: J'ai tôt pour vous parler. Là, j'ai même pas eu le temps d'aller à l'éléphant bleu.
3: L'éléphant bleu ?
4: Ouais, parce que j'ai tellement de maquillage que moi, il faut que je prenne le programme Finition Cire pour être propre. Sinon, ça part pas avec le Damacup. Ça veut pas partir.
1: Ah oui,
4: Mévi, bonjour,
3: Mévi. D'accord. Bon, Maëva.

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0: Elle a commandé 12 menus McDo avec des boîtes de 9 nuggets sur sa bouteille de champagne, un massage thaï. J'ai tout gardé.
1: Ah bah oui,
0: j'ai pas voulu gâcher. Mais quand même, grisouille, on va se parler. Et enfin, notre championne du jour, c'est un champion, un jeune Argentin. Alors qu'il se trouvait à l'intérieur d'une église de Guadalajara, un jeune homme a tenté d'utiliser le Wi-Fi, ce garçon de la paroisse, pour télécharger un site de cul. Au moment précis du téléchargement, son smartphone a surchauffé avant de prendre feu entre ses mains. Écoutez, plus de peur que de mal, mais l'appareil a totalement calciné. Et dans la ville, l'histoire fait le tour sur les réseaux sociaux parce que les gens se disent qu'est-ce qui se passe ? Mauvais téléphone ou intervention divine ?
1: Évidemment.
0: Tu télécharges un film de boule dans une église, tu te sers du Wi-Fi de l'église, et là, le truc, il a fait. Ça fait pas flipper, ça ?
2: C'est clairement un signe de Dieu.
0: Mais moi, je serais lui. D'abord, je ne télécharge plus un film porno jusqu'à la fin de ma vie. Et après analyse du téléphone, le diagnostic est tombé.
1: Ouais, alors ?
0: Satan la bite.
3: Qui a écrit cette chute ?
0: Non. Satan la bite, le téléphone.
1: Oh là là !
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0: s'arrête à Saint-Pierre-des-Corps. Un incident sur un poste d'aiguillage hier vers 16h est à l'origine de cette panne. Une exploitation agricole en feu hier après-midi à Crouzy, près de l'île Bouchard. Un incendie qui a dévasté un hangar et surtout tué une quarantaine de vaches. Elles n'ont pu être évacuées à temps. 2000 mètres carrés de paille, des engins agricoles ont également été détruits. On n'a pas d'infos ce matin sur l'origine de ce sinistre. Y a-t-il eu une ou plusieurs tentatives de soumission chimique pendant le festival Les Heures en Rock le week-end dernier? Un festivalier pris de malaise, il ne se souvient de rien. Le premier soir, une plainte est déposée. Le parquet estime les indices suffisants pour ouvrir une enquête. Un homme a été même relaxé à l'issue de sa garde à vue. L'arnaque est rodée, une escroquerie à la carte bancaire qui fait des victimes cet été en Touraine. D'abord, on vous mitonne un peu au téléphone, un faux gendarme, un faux banquier, et puis le faux coursier qui se déplace chez vous. Alors le réflexe, le bon réflexe, c'est de ne pas donner, surtout son numéro de carte au téléphone, et puis vous appelez aussitôt la gendarmerie. Le Centre-Val de Loire faisait partie des endroits les plus chauds de France. À ce moment-là, 511 personnes sont décédées dans la région entre le 17 juin et le 2 juillet pendant la canicule, une surmortalité de 75%. Le Centre-Val de Loire est d'ailleurs la région la plus touchée après l'Île-de-France selon les chiffres de Santé publique France. Dans l'Aude, le feu est fixé, mais la vigilance reste de mise. Ce matin, l'incendie qui a parcouru une centaine d'hectares près de Montserré est maîtrisé. Les flammes ont menacé le massif des Corbières, déjà durement touché l'été dernier, avec 11 000 hectares ravagés. Dans le Var, les soldats du feu restent également sur le qui-vive. Le vent, les fortes chaleurs pourraient favoriser des reprises dans le massif du Gros Bessillon. Et puis hier soir, l'incendie dans la Drôme était sur le point d'être circonscrit. Son origine serait volontaire, selon les enquêteurs. Prenez votre mal en patience. Un nouveau week-end de chasse et croisée vous attend sur les routes des vacances. Premier bouchon aujourd'hui dans le Nord-Ouest, c'est-à-dire un petit peu chez nous quand même. Puis en Auvergne-Rhône-Alpes, le plus difficile, ce sera demain. Bison futé, hisse un drapeau rouge partout en France et dans les deux sens. Le Tour de France féminin va changer de braquet aujourd'hui. Pour la première fois de son histoire, la grande boucle féminine s'attaque au Mont Ventoux. 19 km d'ascension à près de 9% de pente moyenne. De quoi bouleverser le classement général à la veille de l'arrivée à Nice. Pour l'instant, Marlène Rosser est toujours en jaune.
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0: En principe, le tarif est un peu plus élevé cet été, mais il va souffler sur ce vendredi 7 août. Une brise de nord-est agréable qui nous préserve pour quelques heures encore des grosses chaleurs comptées, 28-29 maxi, avant de repasser au-dessus de 30 degrés à partir de demain en Touraine. Alors c'est parfait aussi dans le ciel où le soleil sera seul en scène. Un petit coup de frais ce matin, il fait 13 à 15 degrés, on n'avait plus l'habitude. Bon réveil, belle matinée avec Coé sur Europe 2.
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2: Le top de Stouff, c'est quoi aujourd'hui?
3: On y va, c'est sur les petites choses qu'on accepte par amour. Vous êtes tous amoureux dans le studio?
2: Ah ouais.

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0: Good Killer ce matin sur Europe 2 Pop Radio. 10 000 euros en une seconde, c'est peut-être pour aujourd'hui. On est vendredi, le 7 août. Écoutez bien l'extrait. L'extrait dure une seconde. Il y a un titre, un artiste qui se cache derrière et qui vous rapporte gros, qui vous rapporte 10 000 euros. Vous le connaissez en plus, le morceau. Écoutez bien. 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Même si vous n'êtes pas à 100% sûr, ça se trouve, c'est la bonne idée qui va vous rapporter 10 000 euros. Europe 2, 7 12 13, jour de chance aujourd'hui ? Moi, j'y crois.
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0: Bon réveil avec Luisa et Bleu Soleil sur Europe 2.

0: Troisième.
1: C'était tranquille, j'étais peinard, Renaud.
2: J'étais tranquille, j'étais peinard. Accoudé au flipper, le type est entré dans le bar.
3: A demandé, il est quelle heure.
2: Il s'est approché de moi, puis m'a regardé comme ça.
3: Je parie que t'as zappé le décalage, ça se voit que toi t'es au chômage.
0: Y'a une suite ? Y'a rien qui va. Y'a rien qui va.
4: Y'a pas de suite.
0: Hein. Y'a pas de suite, vous arrêtez là. Vous avez fait une phrase, mais vous arrêtez là.
5: Bah, on n'a pas les sous pour les auteurs.
0: Y'en a encore un ?
6: Ah si, attends, bah, laisse aller.
4: Soprano.
6: Et je roule.
7: Ouais, voilà.

0: pas mal, hein.
1: Ah, c'est bien.
2: Il y a même pas de.
1: Non, non, il y a pas de. Non, mais, en fait, j'ai remarqué, ils ont trouvé une phrase qu'ils la mettent. Puis je dis,
0: on laisse couler après
1: le reste.
3: Il y a autre chose, il part.
0: C'est,
1: je pense que c'est des chansons d'El Prado, les gens ils les finissent chez eux. Le numéro 1, la première phrase.
3: Divertez-vous avec après, ça, voilà. Hein.
1: Allez, on continue.
2: Chanson d'El Prado.
3: Alors, au soleil, ouais, Jennifer.
1: Soleil. Ouais. Et donc

0: Bien.
1: T'oublies pas la crème solaire.
2: Alors, à partir de maintenant, j'interdis toute initiative personnelle qui n'est pas validée par le chef d'établissement. Merci beaucoup.
0: Ils en sont fiers. Je suis pour rien dans cette histoire.
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6: Morgan et Arnaud, œnologue.
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3: Direction le JT Chanté avec une info. Écoutez bien celle-là, elle était étonnante. Le JT Chanté, c'est un JT, mais avec des infos chantées. Alors, on est à Los Angeles. Il y a un homme qui a voulu faire sa demande en mariage, très beau, pendant un match de baseball sur le terrain. Excellent. Mais tout ne s'est pas passé comme prévu. Ah, pourquoi ? Et là, voilà. Mal, là, non, mais, non, non. La voilà, la magnifique réponse en chanson.

0: mon ami, mon amour, est-ce que tu veux m'épouser?
1: Ah, le fou.
2: Vous avez fait votre demande où, toi, Piette? Tu t'en souviens, ta demande en mariage?
3: Sur une plage de Bretagne.
2: Bravo.
3: Une Côte d'Armor.
2: Bravo.
3: Un coucher de soleil et tout, des algues.
2: Très bien, très bien. Très bien, stouf.
1: Je peux pas le raconter.
3: Mais non.
1: Mais non, je peux pas le raconter.
4: Pourquoi?
1: Bah, parce que je peux pas le raconter.
4: Pourquoi tu peux pas le raconter?
1: Parce que je peux pas le raconter.
3: Ah bah oui, non.
5: C'est pas légal.
3: Ah bah non, bah si, j'imagine.
2: Hein?
3: Oui.
1: Je peux pas le raconter.
2: Dis à l'oreille?
1: Je.
2: Bah non, mais raconte pas, mais dis à l'oreille que j'essaie de comprendre pourquoi elle peut pas le raconter. Je vais vous dire, vas-y, dis à l'oreille. Je prends mon micro.
0: Parce qu'on était sur un tournage.
2: Ah ouais, si. Oh si, tu peux le raconter, c'est mignon.

0: Bon, bah, alors, qu'est-ce qu'on
1: est... Parce qu'on était sur un tournage de
2: Film X. Si. Oh, si, tu peux le raconter, c'est mignon. Ah, bah, si, c'est original. Ah, non, c'est pas assez racontable.
0: T'as peut-être fait un peu
3: après
0: envie.
3: Un gros câlin.
2: Non, t'as dit pendant.
3: Oui, voilà. Bon, bah, pendant un gros câlin.
2: C'est-à-dire que t'as fait un truc genre.
3: C'est pas moi qui ai fait la demande.
2: Non, mais t'es en train de me dire que.
1: Tu m'as épousé.
2: Est-ce que tu m'as épousé, chérie? Est-ce que tu veux épouser mon amour?
3: Non, mais
2: t'es sérieuse?
3: Arrêtez, je veux pas, c'est privé.
2: C'est vrai? Ah, mais non, mais ceci dit, c'est mignon. Regarde, tu t'en souviendras toute ta vie.
3: Bah oui, je m'en souviendrai toute ma vie.
2: Moi, j'ai fait la demande à Venise comme une grosse quiche, en oubliant la fin.
4: Un peu pété, ouais.
2: Complètement
4: avec
2: pourri.
4: Avec le mal de mer.
2: Avec le mal de mer, parce que j'étais sur un ponton qui bougeait un petit peu. Donc, il était temps, si tu veux, qu'elle me dise oui, parce que j'étais à deux doigts de pouf. Vito, tu l'as pas encore fait?
4: Eh non.
2: Bon, allez.
3: Qu'est-ce que t'attends?
0: T'as une idée un peu de comment?
2: Une autre info. Il y a quelques jours, une caméra de surveillance a filmé une scène dramatique, terrible, dans une entreprise en Inde. Vous dites, mais qu'est-ce qui s'est passé? Écoutez en chanson.

0: embrasse toutes les jeunes femmes qui nous écoutent au volant et qui sont en train de chanter « Ouyoui, il a plus de coucouille. 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

0: réveil, bienvenue sur Europe 2 ce matin. Il est 7h. Et ce matin, évidemment, toute l'équipe est là, Coé sur Europe 2. Et c'est le cas tout au long de l'été. 7h, 11h, ils seront de retour en direct à partir du 24 août. Un point sur l'actu.
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2: Bonjour à tous, bienvenue, bon réveil. Bah, c'est l'été dans sa meilleure version aujourd'hui encore en Touraine. On en reparle juste après les infos. Le trafic ferroviaire interrompu en gare de Tours après un incident survenu sur un chantier, un poste d'aiguillage. Hier après-midi, les TER au départ de Tours sont remplacés par des autocars en principe jusqu'à midi. Et puis les navettes Tours-Saint-Pierre ne fonctionnent pas non plus.

0: entrepreneur français qui a racheté et sauvé Tupperware France l'an dernier. Ailleurs en France, le front des incendies et cette nouvelle bataille remportée par les pompiers. Le feu qui s'est déclaré dans l'Aude près de la commune de Montserré est fixé depuis hier soir. En quelques heures, les flammes ont parcouru une centaine d'hectares. 300 pompiers étaient mobilisés. Le gouvernement lui prépare déjà l'après-incendie. Sébastien Lecornu et plusieurs de ses ministres sont attendus le 17 août en Gironde pour rencontrer les élus après l'incendie dévastateur de Somos. Le Premier ministre sera accompagné des membres d'une mission reconstruction. L'Iran affirme avoir trouvé un accord avec Oman pour le passage des navires dans le détroit d'Ormuz, mais toute réouverture va dépendre des États-Unis qui imposent un blocus des ports iraniens. L'étape reine aujourd'hui sur le Tour de France femmes, 148 km qui conduiront les coureuses jusqu'au sommet du Mont Ventoux, première fois que le peloton féminin s'attaque aux géants de Provence. Et puis faites un vœu, c'est la 36e édition de la Nuit des Étoiles ce week-end dans toute la France, des centaines d'ateliers de sites d'observation du ciel. Légère brise de nord-est qui souffle sur ce dernier jour de la semaine, elle nous assure à la fois un ciel dégagé des valeurs qui frôlent un idéal estival entre 13 et 29 ce vendredi 7 août en Touraine. Les maxis vont remettre les watts ce week-end dans une ambiance qui sera sans doute un poil plus lourde, voire orageuse.
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0: Un orageux aussi ce deuxième week-end d'août qui s'annonce comme l'un des plus chargés de l'été sur nos routes. Des bouchons dès ce matin dans le sens des départs sur le quart nord-ouest, Auvergne-Rhône-Alpes. Il y aura du monde sur les routes du sud-est aussi dans le sens des retours cette fois. Mais c'est surtout la journée de demain qui promet d'être compliquée. Bison futé, voie rouge partout en France. Alors côté départ comme côté retour. C'est Coé sur Europe 2. Très bon début.

0: dirai la salade et les limaces.
1: Ah oui.
2: Ah, enfin le soleil. Ah mais casse-toi limace, ah.
3: Maman.
2: Pourquoi mourir si jeune?
0: Vous faites super bien la limace.
4: T'as
0: franchement, Pietre, je t'ai trouvé, après ces 25 ans de collaboration, assez peu de talent en imitation.
4: Ah, voilà.
0: Mais alors là,
4: j'en tiens une.
0: Ah, sur la limace, c'est bon. Que diraient les taupes?
5: But. But. But. But. T'as vu, c'est chiant, hein.
0: C'est insupportable. Quand t'as des taupes dans ton jardin, mec.
4: Tu te lèves le matin, tu fais mais non.
0: C'est un cauchemar. C'est un cauchemar. Et enfin, malheureusement, c'est aussi au printemps le retour du mildiou.
6: Oh là là. Oui.
3: Ta-da ! C'est moi ! Je suis méchant ! Tiens, je suis méchant ! Ouais ! Ah, je suis méchant !
0: Eh bien, je retire ce que j'ai dit, tu fais également très bien le mildiou.
4: T'as vu ?
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1: Dans la France qui bosse et qui se lève tôt, un éclairage sur un métier. On a eu beaucoup d'éleveurs, on a eu tout type d'animaux. D'ailleurs, on a beaucoup qui nous écoutent tous les matins et je vous fais un gros bisou. Mais on n'avait jamais eu les hamsters géants. Ça, je ne vous cache pas que moi, quand j'ai vu passer ça de Julia, Julia, comment ça va, ma belle ?
2: Ça va, merci.
1: Vous. Bonjour, Julia. Est-ce qu'alors, c'est quoi un hamster géant ?
3: Oui, c'est géant
2: en fait,
3: à quel
2: c'est
3: point
2: une espèce, c'est géant pour un hamster, hein, c'est pas non plus.
1: C'est pas un Doberman, quoi, c'est ça que je veux dire.
2: Non, non. Et en fait, c'est une espèce française, alsacienne, qu'on trouvait à l'état sauvage, mais qui a presque disparu maintenant.
1: Il y avait des hamsters à l'état sauvage ?
2: Eh bien, oui. Et mais maintenant, il y en a très peu, c'est pour ça qu'on les élève.
1: Mais comment ils faisaient à l'état sauvage ? Alors, ils faisaient des roues ? Ils se faisaient des roues et ils tournaient eux-mêmes ou...
2: Ouais, ils faisaient même des concours souvent et tout.
1: Ils,

0: malocclusion. C'est un hamster qui a mal occlu. C'est un hamster qui a un chamallow collé au cul. Ou c'est une maladie dentaire courante chez le hamster.
1: Alors c'est plutôt la troisième aussi, généralement.
0: Je savais pas moi qu'il y avait des maladies dentaires chez les hamsters.
2: Il y a des dentistes et tout.
0: Non.
3: Il y a un appareil avec des bagues.
0: Ouais. Je savais pas. Et qu'est-ce qu'une apathie?
2: Doctolib et tout.
0: Une apathie. C'est un hamster écrasé, parce qu'il est tout aplati. C'est un hamster qui vire à l'extrême gauche. Oui. Bah oui.
4: C'est le apathie.
0: C'est Jean-Michel. Ou c'est un déficit persistant de la motivation du hamster.
1: Ben on va dire la troisième encore.
0: Parce qu'il y a de la motivation chez les hamsters.
1: Ah mais oui, ouais. Surtout les hamsters chez nous, hein, les hamsters sauvages, ils sont quand même très très... Ils se défendent. Hein.
5: Mais attends, du coup, ils ont des roues dans la forêt, les hamsters sauvages aussi,
0: tu sais
5: ou pas?
0: Que je viens... Mais tu sais que c'est également la question que j'ai posée il y a 5 minutes. Mais t'es sérieux?
4: Donne ton casque, Pietro.
0: Mais t'es sérieux, mais t'es...
3: Je vais poser une vraie question.
2: Écoutez notre radio.
3: Ça fait quelle taille à peu près les hamsters?
6: Non, mais il écoute en différé, c'est pas possible.
4: Écoutez RFM.
0: Mais non, mais je viens de poser les deux questions, le mec. Mais ça, il m'agace. Julia, je te fais un gros bisou, je t'embrasse fort. S'il y a des gens qui veulent en savoir plus, il y a un Facebook, un Insta.
1: Ouais, justement, parce qu'on fait beaucoup, de donc l'élevage des hamsters, mais on fait de la lutte anti-braconnage aussi. Oui. On a un centre de soins pour les animaux blessés. Enfin, on a beaucoup de choses. Et donc, c'est Sauvegarde Faune Sauvage, l'association, et vous pouvez nous rejoindre.
0: Eh ben, je t'embrasse fort. Bisous. Sauvegarde Faune Sauvage.
5: Merci beaucoup. Qu'est-ce qu'il y a? Il faudra mettre des panneaux à terme à traverser le hamster.
0: Je vais te taper.

0: Europe 2 Pop Radio avec Katy Perry. Je m'imaginais avec 10 000 euros en plus sur le compte bancaire. Et franchement, ça le fait. Hein. Oh, bah, j'ai plein d'idées. Je suis sûr que vous aussi, vous saurez très très bien comment les dépenser. Bon, avant de les dépenser, il faut les gagner. Venez jouer. Ce sera tout à l'heure, dans pile une heure, à 8h20. Venez jouer à une seconde cash. 10 000 euros en une seconde. Si vous arrivez à identifier cet extrait, il me faut un artiste et un titre. Écoutez l'extrait, je suis sûr que vous connaissez le morceau, c'est sûr. Voilà pour l'extrait. À vous de me proposer un artiste, un titre, et donc ensuite de repartir avec 10 000 euros si tout est bon. Envoyez Europe 2 par SMS au 7 12 13 pendant qu'on écoute Freya Sky, et on retrouve Koé sur Europe 2, 7h, 11h tout l'été.
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1: Et voici le devine actu du jour. Tendez l'oreille, c'est de l'actu.
2: Quand je m'en vais sur les chemins, livrer ces cons de Parisiens et puis surtout me casser les reins. À bicyclette.
3: Pour le coup, c'est pas mal.
1: Ah, pour le coup, c'est pas mal.
4: Dès que c'est un peu ancien, peut-être qu'il aime bien.
5: Dès qu'il chante un peu comme ça, toi, Strava, c'est pareil.
1: Ah, mais il aime bien. Alors, vous l'avez compris ou pas le devine actu?
4: Alors, pas
5: ça
4: du
5: parle
4: tout.
5: Des livreurs.
1: Oui.
4: Ouais, livrer ses comptes parisiens, c'est ça?
1: Alors, oui, mais maintenant, oui, bon, c'est dans toute la France. Hein. Mais
3: surtout les grandes villes.
1: Hein. Ah, c'est surtout les grandes villes.
4: Ah, bah ça va être ils du Uber Eats, non?
3: Oui.
5: Les livreurs se plaignent?
1: Alors, ils ont des bonnes raisons de se plaindre.
6: On leur enlève les voitures? Enfin, les camions?
1: C'est notamment ceux qui sont à vélo.
5: On leur enlève les pédales.
6: Les freins.
1: D'après un rapport alarmant, les livreurs pourrait travailler en moyenne 63 heures par semaine. C'est une exploitation totale.
4: C'est ce que j'allais dire.
1: Parce que vous avez compris le petit jeu des grandes villes ou pas? Vous avez compris? Non. Vous avez compris que les livreurs qui sont sans papier, c'est des fois, vous vous étonnez de tomber sur un livreur qui ne parle pas français.
3: Oui, mais c'est ça, c'est 95%, je crois.
1: Ils n'ont pas de papier. Vous n'avez pas vu le business? Ah, vous avez des gars qui ont le truc de livreur. Et ils soulouent
4: le compte
1: à d'autres qui n'ont pas le droit de travailler et la transaction se fait derrière.
4: En fait, c'est pas la même photo sur.
1: Et ils prennent ils prennent 50% en restant chez eux.
3: C'est ça, et les mecs, et du coup, à l'arrivée, ils gagnent 50 euros pour la journée.
4: T'as la même chose chez les chauffeurs.
1: Chez les chauffeurs VTC, aussi, hein. VTC, bien sûr. Alors, ce qui fait que vous avez des pauvres gars qui travaillent 63

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1: Ouais, bon, en principe, le tarif est un peu plus élevé hein, depuis le début de l'été, mais il va souffler sur ce vendredi 7 août. Une agréable sensation de fraîcheur, brise de nord-est, qui nous préserve encore pour quelques heures des grosses chaleurs. On aura tout de même 28 à 29 cet après-midi, avant de repasser au-dessus de 30 degrés dès demain. C'est parfait dans le ciel aussi, le soleil est seul ou sera seul en scène aujourd'hui. Passez une belle matinée avec Coé sur Europe 2.

0: capacité de concentration de 20 secondes
1: oui,
0: que
1: non,
0: j'ai.
1: Vraiment.
0: Voilà. Allez, on y va.
2: C'est qui qu'on a avec nous
0: Jean-Jacques Goldman.
1: Ouais, c'est Céline Dion. Bonjour Céline.
3: Je suppose que ça marche.
1: Si, si, on vous entend. Céline.
3: Connexion fonctionne.
1: Oui. Wow. Oui.
3: Bonjour Europe 2. Je suis tellement, tellement, je l'ai dit dans la vidéo hier, je suis tellement content d'être avec vous, là, je capote tellement fort. Je vais donner le dernier concert à Paris, là, pour vous, pour toute la France.
1: Ah, là, oui, on a vu, merci beaucoup, ça vous touche.
3: J'adore la France, pays que je capote depuis mon enfance. C'est mon pays d'adoption, là. Mm-hmm. J'étais à Michel Drucker, c'est le premier.

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1: C'est la Saint-Benjamin.
2: Oui. Oui.
1: C'est la Saint-Benjamin aujourd'hui.
2: Saint-Benjamin. Oui. Benjamin et aussi les Amos, Babine, Balbine et Benjamin.
1: Balbine?
2: Oui, oui, Balbine.
1: T'as des gens qui s'appellent Balbine?
2: Balbine. Balbine et Babine. Il y a Babine aussi.
3: Ah,
4: Babine. C'est les chiens, moi, les Babines.
1: Enfin, t'as personne qui s'appelle Babine.
2: J'en sais rien, moi, j'ai pas été voir. Bah, c'est ce qu'ils disent. S'ils le notent, c'est que ce prénom doit exister. Amos, Babine, Balbine, ouais, et Benjamin.
1: Mais Amos, on dirait un fromage. Il n'y avait pas un fromage qui s'appelait Amos.
2: C'était les Samos.
4: Un mousquetaire.
2: Les Samos à l'époque.
4: Amos, Samos et Aramis, je sais pas quoi là.
1: Samos, la portion de lait des grands.
2: Babine, je vais regarder.
1: Samos, c'était le concurrent du Kiri.
2: Oui.
1: Et je crois que c'est le Kiri qui a buté Samos.
2: Ouais.
1: Je crois qu'il y a eu une bataille de fromage blanc un jour dans un frigo, puis c'est Samos, il s'est fait transpercer.
2: Babine, ça existe, hein.
1: Non mais enfin, c'est tout, t'as pas des gens qui s'appellent Babine.
2: Bah j'en ai une à Créteil là, Babine.
3: Ouais, si, il y en a.
1: Alors attends,
3: on s'arrête à Benjamin.
1: Attends. Non, on va faire Benjamin.

0: qu'est-ce que t'as dit, Top la musique? Qu'est-ce qu'il a dit? Qu'est-ce qu'il a dit?
1: C'est pas dans les paroles, Pierre.
0: Qu'est-ce qu'il a dit?
1: Où tu vois noter ça?
2: Ah, j'ai cru voir, il se touche la piche avec les mains.
0: Mais allez, vas-y. Au revoir, Benjamin, bonne fête.
3: Il plante la berche.
0: On t'embrasse fort, bisous.
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1: Le top de Stouff, c'est sur quoi aujourd'hui?
2: Ce que font les Français en premier en rentrant chez eux après le travail.
1: Ah, alors ça, j'aimerais bien savoir parce que. Qu'est-ce que je fais que ça? Qu'est-ce que je fais?
2: C'est peut-être dans le top ce que tu vas faire.
1: Bon, vas-y, je te laisse faire.
2: En 5, il y en a, c'est râler. Râler après ses enfants. En fait, à peine la porte ouverte, il y a pourquoi la lumière est allumée, ou maman m'a appelé, mais elle m'a raconté ce que t'as fait, qu'est-ce que t'as fait, c'est quoi ce bordel, range ta chambre, pourquoi il y a des miettes partout. Voilà. Et même si t'as pas d'enfant, par principe, tu rentres.
3: Je vis en tant qu'enfant.
1: Et là, dans ta tête, tu fais mais c'est pas vrai, tu rentres et à peine rentré, tu gueules.
3: C'est ça. Et bonjour, sinon. Hein.
1: Par exemple, j'avais oublié celui-là.
2: Au moins, ils l'ont avoué.
1: Hier, j'ai eu droit à une scène à la maison, je l'ai filmée sur mes réseaux
2: pour
1: la disparition du
2: Tupperware.
1: Du Tupperware.
3: Ah oui,
4: le fameux.
1: La disparition, c'est-à-dire qu'elle ramène pas les Tupperwares et notamment le fameux Tupperware à jambon. Et j'ai eu plein de messages derrière de gens qui me disent oui, elle a raison, Nathalie, et les couvercles qui reviennent pas. J'ai même eu un message, il faut quand même que je vous le lise, pardon, Stouff, tu reprendras ton classement juste après. Mais bonjour, je produis dans mon usine les boîtes à jambon Fleury Michon.
2: Ah, voilà.
1: Je peux en donner à Nathalie quand elle veut, ça peut éviter le drame. Il s'appelle Flo 6 Clity, bravo. Flo, oui, envoie bien sûr.
2: Bah, des cartons de Tupperware.
1: Bien sûr, Flo, évidemment. Alors, continue.
2: En 4, ce que font les Français en premier en rentrant chez eux, c'est poser son cul sur le canapé. Tu rentres, sans transition, t'as le manteau un petit peu enlevé, t'as encore le sac sur l'épaule et hop, tu t'affales sur ton canapé.
5: Mais ça, c'est foutu. Tu te poses en arrivant chez toi, après tu fais plus rien.
2: Mais il y en a, c'est leur priorité.
5: Ah ouais, mais non.
2: Ah non.
5: Avant, je le faisais. Maintenant, je ne peux plus.
2: En 3, et ça

0: leur priorité.
1: Ah ouais, mais non. Avant, je le faisais. Maintenant, je
0: suis. En 3, et ça, c'est plutôt féminin, c'est dès que tu rentres, tu enlèves ton soutien-gorge.
2: Oui, et vous vous malassez les seins.
0: C'est. Je sais pas comment vous dire, c'est une célébration.
3: C'est... Ouais, c'est ça.
2: Oui,
3: c'est...
0: Libération.
2: Effectivement, je le vois faire. Alors, ça n'a absolument rien d'érotique.
0: Non, non.
2: C'est pas une caresse de sein que tu pourrais voir sur W9 à minuit, ou c'est ça. C'est la caresse de sein.
0: En fait, ça nous enlève toutes les tensions de la journée de faire ça.
2: Ouais, c'est comme si tu faisais deux petites brioches avec les. Tu sais que t'as pris la pâte comme ça. Ça n'a rien d'érotique où tu prends un steak pour faire un smash burger. Tu sais, tu le. Et je les vois, comme ça, tu fais comme ça. Visiblement, ça vous fait du bien de l'enlever.
0: Ça libère les tensions, en fait. Bon. En deux de ce que font les Français en rentrant chez eux après le travail, c'est courir aux toilettes. Alors, il paraît que quand tu mets ta clé dans la serrure, en fait, ça te provoque cette envie. Ça te déclenche cette envie.
2: C'est très marrant parce que est-ce que cette étude pourrait fonctionner sur les gens d'Europe 2 qui, eux, font l'inverse? Ils viennent aux toilettes quand ils arrivent au bureau.
3: Bah, c'est pour être tranquille chez eux, justement.
2: Ah, mais c'est pas le faire. Les gens qui viennent faire caca au bureau, je suis supportable.
3: Mais c'est vrai, elle a raison, elle fait plus tu t'approches
0: de ta serrure,
2: pire c'est, putain, envie de faire pipi.
0: Une fois que tu mets la clé dedans, c'est
4: et
0: bon.
4: Et là, c'est pas la bonne clé. Tu pètes la clé dans la serrure.
2: Numéro 1.
0: Et en 1, le basique, c'est enlever ses chaussures. Mais des fois, pas juste les enlever, c'est genre les balancer, quoi. Ouais, voilà, tu sais, le lancer de chaussures, quoi.
2: Et c'est marrant que vous n'ayez pas mis dans le classement.
0: C'est ça qui arrive en
2: Français. Dans le classement, moi, c'est le truc confortable.
1: Ouais, c'est le survêt, ouais, le short ou le.
2: Moi, j'ai
0: tout de suite, tu te déshabilles.
2: J'ai le petit ensemble coordonné, haut et bas. Et schlag, schlag. Et là, tu le mets, tu n'as plus la pression du pantalon.
0: Mais avant ça, qu'est-ce que tu as fait? Tu as enlevé tes chaussures.
2: Oui, mais après, j'ai mis une tenue confortable. Parce que tu restes pas en jean.
3: Et crois-moi qu'il les jette pas dans la maison, les chaussures.
2: Oh là là, malheureuse. Bisous à tous, merci, Basso.
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6: Bon vendredi, en route vers le week-end. Oula, encore mieux, en route vers les vacances. 8h sur Europe 2, on est vendredi le 7 août. Nos champions du jour arrivent dans un instant, c'est Coé sur Europe 2 jusqu'à 11h. D'abord un point sur l'actu.
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8: Bonjour, bienvenue. Bon, c'est l'été dans sa meilleure version aujourd'hui encore en Touraine. On va en reparler dans un instant. Le trafic ferroviaire est interrompu en gare de Tours après un incident survenu sur un chantier, un poste d'aiguillage. C'était hier. Dans l'après-midi, les TER au départ de Tours sont remplacés par des autocars au moins jusqu'à midi aujourd'hui. Puis les navettes Tours-Saint-Pierre ne fonctionnent pas non plus. Alors qu'on nous promet une cinquième vague de chaleur à partir de dimanche, l'Indre-et-Loire figure dans le top 5 des départements français où la surmortalité a été la plus élevée, un taux de 75% sur la période du 17 juin au 2 juillet. Le Centre-Val de Loire est la deuxième région la plus impactée après l'Île-de-France selon les chiffres de Santé publique France. Des malaises à Yzeure-en-Roc, une enquête pour soupçon de soumission chimique ouverte après la plainte déposée par un festivalier qui s'est senti mal vendredi soir pendant un concert. Le staff, l'organisateur, a réagi dès le lendemain en surveillant au plus près notamment les bars du site. Un homme a été même placé en garde à vue avant d'être relâché. Dur à l'ex, cède l'ex. La loi est dure, mais c'est la loi. Trois candidats ont déposé leur offre hier au tribunal de commerce d'Orléans pour reprendre la verrerie historique du Loiret. Dur à l'ex, c'est parmi eux l'entrepreneur français qui a racheté et sauvé Tupperware France l'an dernier. Le front des incendies et cette nouvelle bataille remportée par

0: sont idéales hein, pour observer cette nuit des étoiles ce week-end. Et déjà aujourd'hui, une légère brise de nord-est qui souffle, qui assure à la fois un ciel bien dégagé et des valeurs qui sont, disons, élevées, mais pas trop, jusqu'à 29 degrés en Touraine ce vendredi 7 août.
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0: Ah là, ouais, là, il va y avoir du monde. Week-end d'août qui s'annonce comme l'un des plus chargés de l'été sur nos routes. Des bouchons, il y en a dès ce matin, dans le sens des départs sur tout un quart nord-ouest de la France, en Auvergne-Rhône-Alpes, du monde sur les routes du sud-est. Côté retour cette fois, et c'est surtout la journée de demain qui inquiète. Bison futé, voie rouge partout en France. Côté départ et côté retour. Allez, c'est Coé sur Europe 2. Bonne route, éventuellement, bonnes vacances et bon début de journée.

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2: Les champions du monde de l'actu aujourd'hui, ils sont extraordinaires. Je voudrais qu'on commence d'abord par un Mexicain qui avait fait une tentative désespérée pour reconquérir sa chérie après l'avoir trompée avec sa sœur.
3: Ah oui, c'est lourd.
2: Il lui a offert un petit pick-up et un nounours géant dans le coffre avec écrit sur le pare-brise « Mon amour, excuse-moi et épouse-moi ».
3: Ah
2: non, mais c'est quand même chaud.
3: C'est bien tenté.
2: Alors,
3: c'est,
2: Eh oh, il y a quand même
3: un pick-up quand même.
2: Eh bien, aux dernières nouvelles, tout est bien, qui finit bien. Alors, elle a gardé le pick-up, mais elle a toujours pas dit oui.
3: Ah, ah bah voilà.

0: Le tribunal a classé le dossier parce que le président a dit bah oui, mais quand même, comment
1: on convoque.
2: J'y vais pas, je vais pas lui mettre les menottes.
0: Bah, c'est-à-dire, même à la limite, on le fait perdre. Bah, l'argent, comment on le.
3: Remarque, Chuck Nugris, il peut le descendre là.
2: Oui, maintenant, oui.
0: Donc, le problème, voilà, c'est que. En plus, les dieux sont plusieurs.
2: Ah oui, ah oui. On ne sait pas lequel c'est.
0: Quel c'est?
2: Ah bah oui.
0: Et c'est lequel tu prends?
2: Ah oui.
0: Parce qu'on saura lequel existe que quand on y sera. Hein.
1: Ah oui. Ah oui.
0: À l'occasion, ils sont peut-être tous là.
1: Ah, qu'est-ce qu'ils disent?
0: Et quand il va falloir payer les 100 000, ils vont tous se regarder, les dieux, ils vont dire.
4: Elle est jolie! Elle est jolie, votre idée!
5: Mais rappelez-vous, c'était votre idée!
2: Non!
4: C'était votre idée!
0: La foudre!
5: C'était votre idée!
4: Oui! Non, ça a toujours été votre idée.
5: Ah oui, ça me revient maintenant. C'était ma bonne idée, c'était mon idée. Excusez-moi. En douille.
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0: Eh ben, il y a plus de stars qui viennent
1: justement en France.
2: Ils vont sur la Côte d'Azur.
3: Mais pas la Côte d'Azur. Vous avez vu les petits villages où ils sont Joey Star.
1: Oui, mais ils prennent des vignobles.
3: Johnny Depp. Oui, mais c'est des petites villes là-bas.
2: C'est dans la Riviera. Tu vois ce que je veux dire.
3: Il s'est mis où, Georges Clooney? Il s'est pas mis à Saint-Tropez. Il est reculé dans les.
1: Ah, il est à Brignoles.
3: Il est à Brignoles.
4: Il paraît qu'Elon Musk cherche à Limoges. Et ouais, les gars.
1: Ouais, mais là, Épinal.
3: Donald Trump, il va prendre une villa, une résidence secondaire à Marcy-sous-Marne, là, 3 km de Marne, en Picardie.
1: Peut-être pour l'hiver.
3: C'est lunaire. Rihanna.

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0: Et Ludivine qui s'y colle. Salut Ludivine.
1: Salut Quentin.
0: Sois la bienvenue sur Europe 2, Ludivine.
1: Merci.
0: 10 000 euros en jeu maintenant. Bon, j'imagine que tu as 2-3 idées pour les dépenser.
1: Ah oui, quelques cadeaux à mes enfants pour leur faire plaisir.
0: Ouais, genre que des cadeaux aux enfants. Hop, hop, hop. Oh, hey, à d'autres. Ludivine, allons-y. 10 000 euros en jeu. Je vais te faire écouter l'extrait là dans quelques petites secondes. Tu auras donc une seconde pour l'identifier, me proposer un titre, un artiste. 10 000 euros en jeu. Est-ce que tu es prête, Ludivine?
1: Je suis prête.
0: Allez, écoute bien. Je suis sûr que tu connais le morceau. À toi de l'identifier. Voilà pour l'extrait. J'écoute ta proposition, Ludivine.
1: Pierre Demar, je pense à vous.
0: Pierre Demar, je pense à vous. Je suis désolé, c'est pas Pierre Demar.
1: C'est pas grave.
0: Voilà, Ludivine. Bon, tu reviens jouer quand tu veux. Tu es la bienvenue. D'avant, je te souhaite un bon week-end. Les vacances, c'est passé pour toi?
1: J'en ai pas.
0: Ah bon, bah comme ça au moins, c'est réglé. Mais le week-end au moins.
1: Oui, on va faire un bon week-end.
0: Ah voilà, super. Je t'embrasse, Ludivine. Bisous aux enfants. Salut,
1: merci,
0: Ludivine. Bonne journée. Salut. Vous aussi, vous pouvez jouer et peut-être gagner donc 10 000 euros. Je vous rejoue l'extrait. Vous avez sûrement une idée. Envoyez Europe 2 par SMS au 7-12-13. 10 000 oranges.
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3: 29% des fumeurs quotidiens ont fait une tentative d'arrêt du tabac d'au moins une semaine, mais ils ont repris.
4: Oui, classique. Ouais,
3: 13% ont déjà tenté l'hypnose, le magnétisme ou encore la sophrologie pour arrêter de fumer. Paraît que ça marche.
4: Ça dépend si t'es réceptif ou pas. Moi, je suis pas du tout réceptif à l'hypnose, mais j'ai un tonton, moi, qui fumait 2 paquets de gauloises par jour. Et en accompagnant quelqu'un à l'hypnose, il dit bon, tiens, tant que je suis là, vas-y. Et il a pas retouché une cigarette de sa vie.
3: 37% reprennent la cigarette quand ils vivent une période de stress.
5: Ah bah oui, ouais,
4: bah oui. Ouais, ou non, moi c'était plus l'inverse. Moi c'était les moments joyeux, mais au contraire.
3: Ouais, ouais. T'as ça aussi. Ouais, le moment entre amis, allez, ouais, putain, ouais,
5: c'est beau et tout.
3: 12% des gens reprennent lorsqu'on leur en propose une. Ah bah, quelle ouais, grosse volonté. Hein.
6: Oui,
3: c'est bon, j'ai arrêté de fumer, t'en veux une, bien sûr.
4: Oh, allez, vas-y, c'est bon.
3: 10% des gens qui ont arrêté de fumer ont déjà refumé après une embrouille avec leur conjoint.
4: Ouais. Bah oui, c'est normal.
5: Alors qu'il faut pas parce que ça énerve justement. Non,
3: le pire, c'est le mec qui la provoque. Qu'est-ce que c'est que t'as laissé traîner? Allez, bah voilà, tu m'as énervé.
5: Ah, mais tu m'énerves 10 fois par jour en ce moment.
3: Qu'est-ce que tu m'énerves? Et enfin, 8% apprécient la cigarette, le fameux classique. Après avoir fait l'amour.
5: Oh, non, pas ça. Avec le standard dans le
6: c'est horrible.
3: Vous vous souvenez de tous les films des années 70-80?
6: Ah oui,

0: depuis hier soir. Les flammes ont même menacé le massif des Corbières, déjà durement touché l'an dernier. Dans le Var, les soldats du feu aussi restent sur le qui-vive. Le vent, les fortes chaleurs pourraient favoriser des reprises dans le massif du Gros Bessillon. Hier soir, l'incendie dans la Drôme était, lui, sur le point d'être circonscrit. Son origine serait volontaire, disent les enquêteurs. Vous prenez votre mal en patience, s'il vous plaît. C'est un nouveau week-end de chassés croisés sur la route des vacances. Premier bouchon aujourd'hui dans le nord-est, en Auvergne-Rhône-Alpes. Bison futiste, surtout un drapeau rouge partout en France pour demain. Duralex, l'ultime sauvetage, la célèbre verrerie du Loiret, à nouveau en redressement judiciaire. Des trois candidats ont déposé des offres de reprise devant le tribunal de commerce d'Orléans. Et puis, le Tour de France féminin change de braquet aujourd'hui. Pour la première fois de son histoire, la grande boucle aborde le Mont Ventoux, 19 km d'ascension à 9% de pente moyenne. Marlène Reusser, la Suissesse, est toujours en jaune.
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0: Bon, en principe, le tarif est un petit peu plus élevé cet été, mais il souffle sur ce vendredi 7 août une agréable sensation de fraîcheur. Au moins ce matin, elle nous préserve pour quelques heures encore des grosses chaleurs. On aura les 28-29 cet après-midi. Avant de repasser demain au-dessus de 30 degrés, c'est parfait dans le ciel aussi, avec un soleil seul en scène pour cette journée de vendredi. Donc, passez une belle matinée avec Coé sur Europe.

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1: On est vendredi, c'est le 7 août. Merci d'être avec nous ce matin. Direction le boulot. On va en parler du boulot d'ailleurs. Les Français aiment de moins en moins travailler. Étonnant. Voilà les Red Hot sur Europe 2.

0: t'as fait des années dans la boîte, c'est presque t'as pas eu d'envie. Ta vie est restée la même.
1: Ouais.
0: Aujourd'hui, t'as presque l'impression, ça c'est très Instagram, que t'as fait 10 ans dans la banque et qu'il faut que tu lâches tout pour aller traire des chèvres au Pérou. Et si t'as pas fait ça dans ta vie, ou que t'as pas fait deux fois le tour du monde en camping-car avec tes enfants et que t'as pris une année sabbatique, t'as raté ta vie.
2: Et que t'es passé dans TF1 sur ces Français qui ont tout quitté pour...
0: 40% des Français veulent apprendre à dire non à leur patron. 40% des Français veulent apprendre à dire non à leur patron. Vous êtes d'accord avec ça ?
2: Non !
0: Oui, c'est pas compliqué. 39% des Français veulent limiter le nombre de post-clopes.
3: Ah bah oui.
1: Ça va arriver progressivement. Ça,
0: 35% des Français veulent faire évoluer leur carrière.
3: Ce qui est normal.
0: T'as vu, il y a ceux qui veulent pas plus.
2: Il
0: n'y a pas plus de responsabilités, puis t'en as un 3 sur 3 qui veut que ça évolue.
3: Ah ouais.
0: 30% des Français veulent un meilleur salaire. Que 30
3: ah, c'est, oui, c'est pas beaucoup, je trouve, parce que...
0: Si, c'est 100% dans cette équipe.
3: Bah,
0: 21% des sondés font genre qu'ils détestent leur patron devant leurs collègues, mais en fait, l'aiment plutôt bien.
2: Ah, ils assument pas.
1: Parce
2: ils
1: que veulent... ça fait bien de défoncer le patron. Bah, comme vous faites à chaque fois quand on est en réunion, vous dites ouais, on t'enculé, machin.
2: Ah oui, et en fait, moi je dis non, il est sympa le boss.
0: Oui, c'est vrai.
3: Alors si on dit ça, ça m'étonnerait. Je
0: rajoute 10 points.
2: Merci.
3: Bon, ça va pas, on n'a jamais dit ça, on parle pas comme ça en plus.
0: Mais vous l'avez pensé.
3: Non.
0: 13% des Français assument avoir un crush sur un ou une collègue de bureau.
2: Combien ?
0: 13%.
3: Ah ouais.
2: Ça me paraît très peu, parce qu'il y en a beaucoup qui l'assument pas.
4: Il y en a qui le reconnaissent pas. Je pense que dans le fond,
3: c'est pas
4: ils
3: beaucoup,
4: sont
3: parce que
0: le chiffre des gens qui ont fait l'amour au bureau.

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2: La cote de confiance du président en hausse de au mois de mars. Il a atteint 32%, ce qui n'est pas fou. Hein. C'est le conflit au Moyen-Orient qui le fait remonter. Appelez-le-moi, s'il vous plaît. Il était à 25, hein. Il remonte. Hein. L'appelez quand même pour voir.
3: Vous êtes en communication avec le standard de la présidence de la République.
2: Je rigole pas, ça.
4: Libéré, délivré, je ne mentirai plus jamais. Ah. Libéré, délivré. Oui.
2: Bonjour, monsieur le président, c'est Coé. Vous chantez de ça parce que votre cote de confiance allait en hausse, vous, hein, c'est ça, non?
4: Ah non. C'est parce que Brigitte m'a emmené faire le nouveau manège Reine des Neiges de Disney ce week-end.
2: Oui.
4: Oh, trop content. J'ai vu Olaf.
2: Ouais.
4: Et ça faisait longtemps que Brigitte n'avait pas vu un truc aussi raide que la carotte qu'Olaf a à la place du nez.
2: Monsieur le Président, c'est pas le sujet. On est à l'antenne, on est sur Europe 2, Monsieur le Président.
4: Ah pardon, autant pour moi. Qu'est-ce que vous voulez savoir?
2: Ah voilà, moi j'ai appelé pour la cote de confiance, pas la carotte d'Olaf. C'est en hausse au mois de mars. Il est content.
4: Bah évidemment, ça fait plaisir. Ça remet du beurre dans les épinards, comme on dit.
2: Ouais.
4: Ça, je sais à quoi c'est dû.
2: C'est quoi?
4: Les lunettes d'aviateur de Bogos.
2: Ah bon?
4: Ah, j'étais frère. Ah, il y en a plus d'une qui aurait adoré approcher ma paire.

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0: C'est... Vous avez dit ?
1: La A.
0: Est-ce que c'est la bonne réponse ? Suspense insoutenable. Sauf que les fans de Céline Dion qui attendent d'avoir des places pour son concert de Paris, qui va leur coûter une mieux coup, sont également en train d'attendre. Mm. Et c'est la bonne réponse !
1: Ah, génial !
0: Bisous, bonne journée, n'oubliez pas. Miss Nord-Pas-de-Calais.
1: Oui, merci beaucoup Jean-Pierre, à bientôt. Maintenant, on a un animateur qui aimerait que son émission culte devienne une série.
2: Ouais.
1: Et c'est Thierry Ardisson.
2: Ouais, salut.
1: Bonjour
2: à tous.
1: Thierry.
2: Sur Europe 2, j'aimerais qu'on parle d'une de mes émissions cultes, car les miennes l'étaient toutes. Mon émission qui cartonnait, tout le monde en parle.
1: Ah, et ça donnait quoi le début de l'émission ?

0: meuf du monde qui vend des voitures.fr. La réponse ce soir. Christine and the Queen ou Redcar viendra nous dire que quand il parle à son pommeau de douche, il lui répond glou glou. Ouais. Le syndicaliste de la CGT, Philippe Martinez, viendra nous faire un tuto en live pour savoir comment récurer ses shots avec sa moustache. Ouais. Et enfin, on demandera au chef étoilé, Philippe Etchebest, s'il parvient à cuisiner entre toi tournage d'émission de télé ou est-ce qu'il réchauffe les plats Marie. C'est ce soir dans l'émission Tout le monde en parle.
1: Eh ben, écoutez, merci beaucoup. Super, Thierry, bien. On va finir avec Patrick, oh, Sébastien, salut Patrick.
2: Arrête, coupe ça.
1: Il y a la commission là.
2: Patrick, j'ai en reparler tout à l'heure parce que je vais aller à la commission d'enquête.
3: Non,
2: je vais y aller, je suis pas prêt de souffler dans les baloches, ni de moi, ni de personne. Non, c'est fini les conneries, Patrick il est sérieux. Les brûlots, il reste à jeun. Dans mon slibar. Oh là là là là là. Ça fera du jus un jour, j'aurai la répète.
1: Ouais, bon, alors. Patrick, vous vouliez dire un truc par rapport à l'émission de ce soir sur M6.
2: Attends, putain, ça, la vanne que je viens de faire, faut pas que je la dise à la commission d'enquête.
1: Non, ils vont pas apprécier.
2: Ouais, je trouve ça honteux. L'émission de M6.
1: Oui,
2: je trouve ça honteux.
1: Culte. Ah bon?
4: Pourquoi?
2: Culte.
1: Oui.
2: Ah là, je trouve ça honteux.
4: Pourquoi?
2: Ah putain, ils peuvent faire des trucs que j'ai pas le droit de faire. Allez, musique!
5: Je vois pas où ils vont.
2: Pour les Français qui nous écoutent, qui payent trop cher le litre de gasoil. Allez, vous avez envie de vous amuser? Envie de vous changer les idées? Y'a Patoche qui est là pour ça? Moi, je suis dégoûté et même un peu choqué. Sur scène, se faire pomper, c'est ce qu'on m'a reproché. Alors que ce soir en prime, même pas, on insulte. La chaîne M6 qui met clairement un doigt dans le culte.
1: La la la la la
2: la la la. Ça va, c'est le doigt dans le culte. Ça va, calme-toi, Josiane, c'est le nom de l'émission.
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0: voilà.
1: Vous prenez le temps de vous réveiller tranquillement, vous avez raison, c'est peut-être les vacances de votre côté. On brosse les dents, on va à la plage tranquillement. Ah tiens, en parlant de brossage de dents, on va en parler dans un instant. C'est Coé sur Europe 2, c'est jusqu'à 11h. A tout de suite.
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2: Merci d'être là sur Europe 2, il est 9h. Vous êtes en train de préparer les bagages, les valises. Bon, j'espère que c'est pas pour rentrer à la maison, mais pour partir en vacances. Ben, on les fait ensemble avec le top de Stouff dans un instant. On parle brosse à dents, mais d'abord c'est l'actu.
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4: Bonjour, bienvenue. Bon, c'est l'été dans sa meilleure version. Aujourd'hui encore en Touraine, on va en parler après les infos. Un trafic ferroviaire toujours interrompu en gare de Tours après cet incident survenu sur un chantier, un poste d'aiguillage hier après-midi. Des TER au départ de Tours sont remplacés par des autocars au moins jusqu'à midi et les navettes Tours-Saint-Pierre ne fonctionnent pas non plus. Nouveau chassé croisé sur la route des vacances, il y a déjà du monde hein, ce matin si vous prenez la route en direction de l'Atlantique sur la 10, notamment la Méditerranée. Mais c'est surtout la journée de demain qui inquiète, du rouge partout dans tous les sens que vous partiez ou que vous rentriez de vacances. Alors qu'on nous promet une cinquième vague de chaleur la semaine prochaine, l'Indre-et-Loire figure dans le top 5 des départements français où la surmortalité a été la plus élevée, un taux de 75%.

0: fois que le peloton féminin s'attaque au géant de Provence, une montée de 19 km à près de 9% de pente moyenne. Faites un vœu ce week-end, 36e édition de la Nuit des Étoiles dans toute la France, des centaines d'ateliers, de sites d'observation. C'est animé par 350 associations, clubs d'astronomie et collectivités territoriales. Et puis la brise, vent de nord-est qui va souffler sur ce dernier jour de la semaine et qui nous assure à la fois un ciel plutôt bien dégagé, des valeurs qui frôlent une sorte d'estival idéal. 14 à 29 aujourd'hui, les maxis vont remettre les watts ce week-end dans une ambiance qui s'annonce un poil plus lourde, voire orageuse pour la Touraine.
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0: Allez, crème solaire, lunettes noires sur les plages de France aujourd'hui. Le soleil domine sur les littoraux avec 35 degrés de gruissant à Bandol. La Méditerranée qui chatouille les 30 degrés sur les rivages corse de Moriani. Ce sera plus frais dans l'Atlantique jusqu'à 24 pour le golfe de Gascogne. Moins de 30 degrés sur le sable du côté de Mimizan. C'est Coé sur Europe 2. Passez une belle fin de semaine et peut-être de bonnes vacances.

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1: On y va, Souf, c'est parti pour le top du jour.
2: Oui, c'est sûr. Aujourd'hui, on fait sur ce que dit la couleur de votre brosse à dents sur vous-même.
1: Ah, alors ça, j'aimerais savoir, parce que je vous dirai après la couleur de ma brosse à dents.
2: D'accord, et ben, je vais commencer par la couleur rouge. Alors, ceux qui choisissent une brosse à dents de couleur rouge, c'est des personnes plutôt passionnées et dramatiques aussi.
3: Waouh.
1: Qui a du rouge?
3: Non.
2: Et ce sont des gens qui font pas les choses à moitié, il paraît.
1: Théo, notre celui qui fait la vidéo, là, il est rouge. Rouge, toi.
3: D'accord.
1: Ouais. Passionné. Non.
2: Tu fais pas les choses à moitié.
4: Non, lui, pour moi, c'est un joueur de fléchettes.
5: C'est vrai.
4: Il a un look de champion de fléchettes. C'est vrai. Tu trouves?
1: Il a un look à jouer au beer pong. Je vois bien champion de beer pong, moi.
5: Mais il comprend pas, il met la balle dans sa bouche.
3: Allez, on continue.
2: Ceux qui ont une brosse à dents bleue, c'est plutôt des personnes calmes, cool et un peu sérieux.
1: Personne à bleu,
2: Et qui se brossent les dents avec méthode et sans stress.
1: Ok.
2: Ouais, personne a du bleu?
1: Non,
2: d'accord. Vert, c'est des personnes qui aiment le naturel, qui sont proches de l'écologie et qui sont très zen.
3: Bon, tu vas pas me faire croire que parce que t'as acheté une brosse à dents verte, t'aimes les arbres.
2: Généralement, quand tu te diriges vers le vert, inconsciemment, c'est ça.
1: Bon, d'accord.
2: Elle n'est pas verte, la tienne?
3: Non.
2: D'accord. Brosse à dents jaune.
1: Tu parles de la brosse à dents?
4: Mais il vaut mieux qu'elle soit pas verte.
1: Mais longtemps plus, elle n'est pas verte.
2: Brosse à dents jaune, ce sont des personnes optimistes, fun et légèrement foufou.
4: Je connais pas des gens qui ont des brosses à dents jaunes.
1: Ouais, bah, qui a jaune?
5: Non.
2: Bon, d'accord. Violet.
5: Oui.
4: Moi aussi. Violet ou rose.
1: Attention. Voilà.
2: C'est des personnes mystérieuses, originales et artistiques.
5: Ah. Allez.
1: D'accord.
2: Ouais,
4: continue.
2: C'est
4: pas ça. Violette ou rose.
2: Noir. Violette ou
1: rose. Noir, c'est moi.
2: Noir. C'est des personnes sérieux, élégants. Et quelquefois un peu dramatique.
1: Ah oui. Et ben voilà. Et ben voilà. Contrairement à ce que vous pouviez imaginer, et ben voilà.
2: D'accord. Bah, tu peux être classe en te brossant les dents.
1: Bah voilà, bien sûr, en crachant.
2: On va finir avec le blanc. C'est pour les personnes qui sont plutôt pures, minimalistes et légèrement perfectionnistes.
3: Voilà. Légèrement pas d'idée, surtout, tu prends la première qui vient. Allez, blanc.
2: Non. Et alors après, si vous avez une brosse à dents, pas de

0: C'est vrai.
1: Après c'est Mazo.
2: Ouais, c'est ça.
1: Après c'est Mazo.
3: C'est vrai que. Vous savez qu'ils ont, ils ont sorti une Ferrari, ils ont une Ferrari qui existe en hybride.
2: Oui.
3: Elle a 12 bornes en autonomie électrique.
2: C'est ça à peu près, oui.
3: 12 km.
2: Mais c'est pour pouvoir baisser les taxes derrière.
3: Alors, il y a aussi, ça va arriver.

0: Je sais pas vous, moi ça me met de très très bonne humeur ce morceau. Classic Pop Europe 2 avec Coldplay Talk. Est-ce que vous avez beaucoup de routes à faire aujourd'hui? Beaucoup de départs en vacances dès ce vendredi 7 août. Beaucoup de retours aussi, ça c'est moins rigolo. Essayez de compter si vous voyagez en couple. Combien de fois vous allez vous disputer pendant le trajet? En moyenne, a priori, hein, ce serait une fois par heure. Vous comptez, on fait le bilan demain. Dans un instant, Tom Percity et Coé sur Europe 2, c'est jusqu'à 11h.
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0: Contrairement à ce qu'a écrit dans mon agenda piètre, puisqu'il est tombé sur un...
1: Mais si.
0: Mais non, t'es tombé sur un site de Séoul, traduit en français de je ne sais quoi, qui te dit que le Bitcoin est en train de remonter. Tu me mets, il retrouve les plus hauts sommets. Pas du tout.
1: Ah non.
0: Il était monté à quasiment 100 000, il est à 58 000. Il ne retrouve pas les sommets.
1: Non, il est sur le chemin, il est sur le chemin.
2: Ouais, ouais.
0: Les spécialistes prévoient que son prix pourrait atteindre 150 000 dollars. Ça fait 5 ans qu'ils disent qu'il va atteindre un jour 150 000 dollars. Mais bon. Bon, bref, je vais vous donner des cryptos. Vous allez me dire si elles existent ou pas.
2: D'accord.
0: L'Ethereum.
3: Ethereum.
1: Oui, je crois que c'est une des plus connues.
0: Ethereum, oui, oui, oui.
3: Ethereum,
2: oui. C'est pas Ethereum, c'est Ethereum.
0: Ouais. Ethereum.
3: Ethereum.
0: L'étron. Stouff. Ah.
3: L'étron, bah non.
0: Si.
3: Ah bon,
2: ça doit dire Ethron.
0: L'étron, l'étron, mais ça existe.
3: Ah, Ethron. Voilà. Ah.
0: Grosse coin, est-ce que ça existe?
1: Non.
3: Il y en a plein, mais...
0: Non, non, ça n'existe pas. Le Shiba, est-ce qu'il existe, Vito?
2: Oui.
3: C'est un chien.
4: Ça a l'inverse du cacao.
0: Non, ça existe. S-H-I-B-A, ça existe.
1: Ouais.
0: Le Bitensor, Stouff.
3: On a arrêté. Non.
0: Eh ben si.
3: Ah bon?
0: Le Bitensor, ça existe. Le qui c'est qui coin, Corentin.
4: Faux.
0: Ah oui. Qui c'est qui coin?
2: Qui c'est qui coin?
0: Non, ça n'existe pas. Le PP, Pietre.
3: Bah tiens.
2: Le PP. Tiens, bah oui, pourquoi pas.
0: Oui, il existe. Ouais. Calmez-vous, hein. Il vaut 0,00000296 euros. Hein.
2: Oui, mais il monte selon Pietre.
1: Il est assez plus haut, là.
4: En Stana.
0: Stouff, le Big Beat.
3: Oh, mais arrêtez, c'est pas possible. Mais non.
0: Eh ben si, il existe. Ah là, le Janus, Vito.
2: Non.
0: Eh si.
2: Il y en a même plusieurs.
0: Et pareil, si tu prends le Janus et le Big Beat, tu les prends ensemble. Non, non, les deux existent. Hein. Le Bitanus, Pietre.
2: Non.
0: Non, il n'existe pas. Le Gascoin, est-ce qu'il existe, Corentin?
4: Faux. Il y a eu trop de vrais avant.
0: Il n'existe pas, c'est vrai. L'Official Trump, Stouff, est-ce qu'il existe?
3: Official Trump. Oh, il l'a peut-être créé lui, ouais, oui.
0: Oui, il existe. Il vaut 2,62 €.
1: Ah oui.
0: Le Fartcoin, qui est la monnaie du P, Pietre, est-ce qu'il existe?
4: Bah non.
0: Eh ben si, il existe.
3: Tu devrais savoir ça.
0: Le Chimou, est-ce qu'il existe, Corentin?
4: Non.
0: Eh ben si.
2: Il existe, le Chimou.
0: Qui a du cacacaki, est-ce qu'il existe, Vito?
2: Non.
0: Non, mais on pourrait l'inventer. Vous allez mettre 3 Chimous, s'il vous plaît.
5: Bienvenue sur Europe 2, 9h30. Vous êtes déjà en voiture, direction les vacances, le week-end. Vous faites bien. Vendredi le 7 août, avec Coé sur Europe 2 jusqu'à 11h. On écoutera aussi Stromae très vite. D'abord, c'est l'actu. Pour l'actu de ce vendredi, Jérémy Desiderati. Salut Jérémy.
6: Salut Quentin, bonjour à tous. L'indispensable accessoire, ce sont les lunettes noires aujourd'hui. Grand ciel bleu au programme de la météo. Le temps complet arrive d'ici 2 minutes. Direction la Thaïlande d'abord. Secouée ces dernières heures par un drame, un adolescent a ouvert le feu dans son lycée près de Bangkok. Le bilan est lourd, 8 personnes ont été tuées au total selon la police thaïlandaise. Le tireur a d'abord abattu ses grands-parents avec un pistolet appartenant à son grand-père avant de se rendre dans son établissement. 3 élèves et 3 enseignants ont perdu la vie. L'auteur des tirs âgés de 14 ou 15 ans est mort également. En France, le bras de fer continue entre les pompiers et les flammes. Dans la Drôme, le feu a progressé de 30 hectares cette nuit. Les secours avancent dans des conditions difficiles sur un terrain particulièrement accidenté. Plus au sud, dans le Var, les pompiers restent sur le qui-vive dans le Gros Bessillon. Le vent et les fortes chaleurs font craindre de nouvelles reprises alors que le risque d'incendie est très élevé dans le Var, les Bouches-du-Rhône et le Vaucluse. Mauvaise nouvelle sur le front de l'emploi, le chômage continue sa progression en

0: Pourquoi chat bien fait? Pourquoi?
1: C'est bien parce que on a une nouvelle petite stagiaire qui, comme ça, on voit si nos trucs ça fait marrer les jeunes ou pas.
2: Du coup, je suis arrivée là.
1: Là, elle a l'air perdue là.
2: Ouais, bah
1: là.
2: Qu'est-ce qu'ils font? Mais elle a pas le casque, c'est pour ça.
0: Une semaine après avoir finalisé son divorce. Alors, après que sa femme l'ait quitté pour un autre.
1: Oui.
0: Mike, résident du New Jersey, a connu un changement soudain. Il a pendant des années lutté.

0: il appuie sur une narine, bam, l'espresso avec de la semoule et tout, frère.
1: Ah, il fait comme ça, George Clooney.
0: Ah, bah tiens, Serge, what else? Ma frère, gueudin de ouf.
1: Mais c'est dingue, il fait ça avec son nez, d'où le Nespresso alors.
0: Et ouais, ouais, frère. Et après, je demande un gâteau, Michel Augustin.
1: Ouais.
0: Bam, qui c'est qui est là? Michel et Augustin.
2: Oh mais là, non.
0: Frère, il me file un gâteau au chocolat noir. Je dis, oh, les gars, je veux un chocolat au lait. Bah d'accord, Serge, bam. Là, t'as un pote à eux qui arrive.
1: Ouais.
0: Jackie.
1: Non.
0: Il arrive avec une vache dans le wagon bar.
1: Ouais.
0: Ouais, bah vas-y, marrant avec ta vache. Et il commence en train de les branler pile, hein, bam. Et il met du lait. Ah bah merci, Jackie, Michel, Augustin. Et le gars me dit, je te fais une réduc, Serge. Je te fais une réduc, tu vas pas te payer 9 balles ton cadeau. Bah, je te le dis.
1: Pas 9 balles.
0: Je te le donne, frère.
1: Non.
0: Et je pars en première classe.
1: Ça, c'est, voilà, c'est une histoire de dingue, ça,
2: c'est
1: ouais.
2: C'est fou, hein.
0: Je te le dis. Et là, je m'installe en première seconde.
2: Ah, c'est
0: là,
2: pas
0: frère.
2: Fini.
3: Ouais, ça va. C'est,
0: et là,
3: c'est
0: je m'installe. Tu sais, je m'allonge, frère. Et là, il y a un gamin qui fait du bruit avec la tablette derrière.
1: Non, non.
0: Je me retourne, frère. Mimi Mati. Et t'es exceptible, là, qui tapait dedans avec ses chaussures Jacali, hein. Je dis, Mimi, tu arrêtes de nous casser les couilles, t'es là, par où? Tu es pris pour qui, hein? Voilà, j'étais à Épinal.
1: Eh ben, écoute, bravo, Serge. Bravo, c'est une belle histoire.
0: C'est un truc de ouf, frère.
1: Mais alors, Georges Clooney qui fait du café avec son nez, d'où le Nespresso.
2: Franchement,
0: c'est un truc de ouf.
1: Ça n'est pas. Le top de Stouff arrivera dans un instant. Le loyer va arriver aussi d'ici quelques minutes. T'as l'image aussi? T'as l'image?
2: J'ai une imagerie avec ses bouffons
0: Jacali aussi. La dernière fois, elle a fait que des verbonnets, mais c'était à Marseille. C'était un peu relou.
1: Bonjour.
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0: Non, non, moi, ouais, la D, c'est mon dernier mot, Jean-Pierre.
1: C'est votre dernier mot.
0: Oh, oui.
2: Suspense, ça saute tellement. Terrible que les bateaux se sont stoppés au détroit d'Ormuz. Est-ce que c'est la bonne réponse? C'est la bonne réponse. Bravo. Belle journée ensoleillée. Vive Bretagne.
0: Merci,
2: pardon.
0: Jean-Pierre, et à bientôt.

0: Oui, un peu ballant sur la finale. Bah, oui.
1: Moi, vous avez pas tort.
0: Bah oui, je connais bien la télé, France Télé, j'ai que ça à faire de la journée, regarder la télé, je suis au chômage. Ouais. Bah oui, je fais ça. Il ferait mieux de jouer les Rolling Stones, Satisfaction.
2: Ah oui, j'ai regardé les Rolling Stones. Dis-lui.
1: C'est pas de la chanson française, ah, voilà. Là, Jeff.
0: Ah oui, c'est vrai.
1: Et ouais.
0: C'est vrai.
1: Alors.
0: Bah celui qui se rapproche le plus des Rolling Stones en France, c'est donc Gynéco.
2: Pourquoi?
0: Bah il dit pas Rolling, mais les Stones. D'accord, c'est ça, moi je dis, j'ai vu. Il traite Stone.
2: Bisous, moi, Jeff.
1: Et bah merci, Jeff. Bisous, et on va finir avec Patrick Sébastien.

0: putain, qu'est-ce que je suis en forme. Ça va mes petits leftos. Allez, vas-y, remets la chanson, les gens ils sont pas prêts là. Allez.
1: On est pas prêts là.
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1: C'est là, ça va plus là.
0: Oh putain, j'ai l'image. Ça va, moi, je suis en pleine forme. Je passais la soirée au club, Laurent Voulzizi et Alain Soufion, vous connaissez?
1: Non, non, non, on va pas parler.
0: Bah, Alain Soufion, c'est t'arrive derrière, fait. Et donc, tu veux dire que les deux, c'est pas les derniers. Putain, Laurent Voulzizi, j'adore, sans déconner. Belle tricamère. Qu'est-ce que c'est beau. Ça tombe bien parce que je crois que vous avez parlé de la chanson française.
1: Oui, c'est ce soir sur France 4.
0: Putain, Patrick. France Télé.
1: Je sais.
0: Je voulais faire un truc gentil. Bah, du coup, vu que c'est France Télé, je vais balancer sur la patronne de France Télé. Je peux pas la blairer.
3: Vous allez encore avoir des soucis.
0: Ouais. Comment musique. C'est pour Delphine.

0: de Pop Radio avec Pink. 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A tout de suite pour l'actu.
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où les flammes ont consumé encore une trentaine d'hectares cette nuit. Des incendies dans le sud qui ne refroidissent pas les automobilistes à prendre la direction des vacances. Beaucoup de monde encore sur les routes pour ce deuxième week-end d'août. Et ça commence dès la fin de cette matinée avec les premiers ralentissements dans le quart nord-ouest et la région Auvergne-Rhône-Alpes. Conditions de circulation encore correctes, contrairement à demain où bison futé à vue rouge dans tout le pays dans le sens des départs et des retours. Ça va coincer dimanche aussi dans la moitié sud du pays. Ça coince aussi pour l'emploi en France. Le chômage continue de progresser et atteint désormais 8,3% selon les dernières estimations de l'INSEE sorties ce matin. Une hausse de 0,2 points au deuxième trimestre, la sixième consécutive. Au total, 2 700 000 personnes sont aujourd'hui à la recherche d'un emploi, un niveau inédit depuis près de 6 ans. Jusqu'à quand Gianni Infantino pourra-t-il rester dans le match? Le président de la FIFA voit la contestation grandir un peu plus chaque jour. Malgré les excuses présentées après son projet avorté d'ouverture à des investisseurs privés, l'UEFA maintient sa menace de boycotter les Coupes du Monde. Hier, la Confédération sud-américaine a elle aussi pris ses distances avec la gouvernance de la FIFA, isolant un peu plus son président. Et ce qui anime la planète foot en ce moment aussi, c'est le mercato. La rumeur enflait depuis quelques semaines et c'est désormais officiel. Marnes Akliouche a signé au Paris Saint-Germain. Le club de la capitale a déboursé 50 millions d'euros pour s'offrir les services de l'international français en provenance de Monaco. Le nouveau numéro 11 est la première recrue majeure du double champion d'Europe. À l'inverse, Bradley Barcola pourrait quitter la capitale pour rejoindre le club de Liverpool. Et puis du bleu et encore du bleu au programme aujourd'hui. Côté ciel, les conditions seront radieuses pour le reste de votre journée. Un soleil qui fait monter la température. On va flirter avec les 30 degrés cet après-midi à Paris, à Bourges ou encore à La Rochelle. Une barre qui

0: Alors, le champion du jour. C'est une info qui date de la Libération. On est en 45.
1: Ouais.
0: Le champion du jour, un facteur intérimaire de Haute-Saône, pour finir sa tournée, a acheté 565 lettres dans la forêt. Il a été écarté de toute activité en lien avec les PTT. Donc, cette info est récente. Hein. Ça a changé de nom il y a 25 ans. Et cette dernière aurait porté plainte contre lui. Il risque 3 ans d'amende, 3 ans de prison et 45 000 francs d'amende avec prescription.
1: Ah ouais.
0: Tu vois bien peut-être que dans cette info, il y a un indice qui te dit qu'elle n'est pas d'aujourd'hui.

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1: Aujourd'hui au bureau, les poissons d'avril vont vanner, c'est le moment de s'y connaître. Si quelqu'un vous en parle à la machine à café, c'est quoi un prank?
2: C'est un poisson d'avril fait par un mec qui s'appelle Franck.
3: Ouais,
2: non, un prank.
3: C'est le coiffeur. Franck Provost.
2: Franck Provost, ouais.
4: C'est ça.
2: Non. Tu croyais qu'il coupe les cheveux, en fait, il rince la tête. Ah, poisson d'avril.
1: Non, mais les jeunes le savent, c'est quand tu fais une vanne. Une vanne.

0: matinée sur Europe 2 Pop Radio. On démarre la journée ensemble. Il est 10h17, vendredi, le 7 août aujourd'hui. Si je vous demande qui est Napoléon Bonaparte, vous savez me répondre. Bah, c'est pas si évident pour tout le monde. Je vous présente des gens dans un instant. Jusqu'à 11h, c'est Coé sur Europe 2.
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0: Les vacances de dingue que vous allez passer avec ça. Eminem, Lose Yourself, classique Pop Orb.
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0: besoin d'être drôle.
1: Attends, bouge pas.
0: Stouff, tu n'as pas besoin d'être drôle, Stouffette.
2: Elle envoie un mail.
1: Non, Henri Victor, il ne veut pas repartir en vacances, le grand con. Il est tellement lourd quand il est là, votre émission, elle penche. Bah oui, la preuve.
0: C'est vrai que c'était ce que le hater s'a dit sur toi, mais c'était pas totalement faux avec le recul. Stouff, je n'adhère pas du tout cette blague.
2: Moi non plus,
1: laisse le faire.
0: Ce serait quoi ton week-end idéal, Stouff?
1: Mais moi, mon week-end idéal, c'est effectivement quand il fait beau comme ça, je m'imagine dans une maison avec un grand jardin, le barbecue, les amis, la famille, et là...
0: C'est vrai que t'es super marrant.
1: C'était pas drôle, c'est que je vous dis mon week-end idéal.
3: C'est énorme.
0: Et bâtard. Pietro, week-end idéal.
4: Mais moi, vous le connaissez, moi, c'est un barbecue, une côte de bœuf, une bouteille de rosé et des potes. Tout le reste, j'en ai. Et petite, ma femme,
0: je fabrique une table. Voilà.
4: Et voilà. Mais non, mais c'est
0: Corentin,
4: ça.
0: On est dans le même truc.
3: Ah ben exactement, avec mon fils qui va se coucher tôt pour le coup pour être tranquille après.
1: Ah oui aussi, ouais. Ça
3: et sinon, moi c'est plus week-end famille, beau temps.
1: C'est ça, ouais. Ça c'est
4: marrant. Les gens qui sont là. Et les potes jusqu'à 10h du matin.
3: Jusqu'au lendemain.
4: Voilà, dormir dans un caddie.
3: Voilà, avec un lundi férié, voire le mardi si c'est possible.
0: Et alors c'est marrant parce que moi je suis un peu comme vous, mais faut pas que ça dure trop long. Faut pas que ça soit. Moi c'est moins long, à minuit c'est bien.
3: Ah ouais,
0: moi, à 19h30 minuit, je trouve que c'est idéal. T'es bien, t'as un peu bu, t'as un peu mangé, t'as un peu rigolé, t'as machin, puis tu regardes l'heure, tu vas pas te coucher trop tard. Je suis pas super fan, moi, des trucs qui finissent à 3h du matin.
2: Mais du coup, pour le mariage du Bordas, tu penses que tu vas te coucher à quelle heure?
0: 21h15.
2: Ah ouais, ouais.
0: 21h. Non, mais je suis pas fan des trucs qui se finissent très tard. C'est pas, ça n'a jamais été vraiment mon délire.
3: Mais même avant même
0: non, c'est pas mon délire.
4: Non, lui, c'est pas. Et puis encore moins avant. Je pense qu'il est plus fait tard aujourd'hui qu'il ne l'était.
1: Ah oui, c'est sûr.
0: C'est pas mon délire, à minuit, on s'est tout dit. Qu'est-ce que tu vas te redire après minuit?
4: Tu vas dire la même chose, mais sans les voyelles.
0: Voilà. Tu vas te rapprocher de l'oreille de quelqu'un, tu vas faire. Tu comprends. Et les gens ne se comprennent plus. Avant minuit, on s'est tout dit, on s'est tout raconté. Il va pas y avoir un

0: de bois. Il y a du cambouis dans les cheveux d'Esmeralda.
1: C'est un tas de bois.
2: C'est moche.
1: Ça, c'est un pas perdu, c'est des trucs qui me feront toujours rire.
2: Camaro, vous n'êtes pas prêt pour Camaro.
1: Ah bon?

0: On écoute Imagine Dragons, Enemy, et c'est la suite de Koé sur Europe 2 dans un instant.
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1: 1er avril, justement, vous le savez, l'occasion pour notre journaliste d'enquêter sur cette date spéciale de blague.
2: 1er avril, le seul jour où les Français vérifient une info avant de la partager quand même. Selon un sondage très sérieux qu'on a totalement inventé, un Français sur un s'est déjà fait avoir par un poisson d'avril et a juré qu'il n'y croyait pas du tout. Chaque année, le même sketch, quelqu'un colle un poinçon en papier, quelqu'un fait semblant de ne pas voir et quelqu'un dit « c'est bon, ça se fait plus ». Le 1er avril, c'est la seule journée où mentir est un jeu. Le reste de l'année, c'est juste Internet. 90 enquêtes, le pays qui a inventé la carte vitale mais qui tombe encore dans le panneau d'un poisson scotché dans le dos, c'est ce soir sur C'est Star.
1: Oui, mais attention, le 1er avril, attention aux fake news.
2: C'est le gros problème du 1er avril. La diffusion de fake news en masse. Notamment des news du Gorafi partagées à foison par des gens persuadés que c'est vrai. C'est vrai. Comme Éric Ciotti rebaptise la promenade des Anglais en promenade des Français de souche.
3: Mais où
2: un tennisman français remporte Roland Garros.

0: la signalétique. La RATP hésite à lui attribuer un numéro de ligne. Des touristes japonais prennent des photos pensant à une œuvre engagée sur la migration du thon rouge. Après 3 heures, Damien devient le point de rendez-vous officiel. On se retrouve, hein, monsieur du poisson. Le poisson d'avril a tenu. Damien aussi. Depuis, il valide les navigos d'un léger coup de nageoire. Le portrait de Damien, c'est dimanche. Sur 7 à 8.
1: Sur ses stars.
2: Ça va mieux au niveau de l'écriture en ce moment, non?
0: Oui, ça va. Ah, bien.
2: On aime bien. Non, mais c'est bien, il y a de l'aspiration.
0: Peu de sommeil, quoi.
2: Non, mais c'est très bien.
0: Mais là, j'ai bien l'envie de
2: nuit. Ah, oui, j'aime bien.
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Le classique Pop Europe 2 de Lucas Graham qui met des frissons à l'instant dans la playlist Pop Europe 2. C'est 30 minutes non-stop qui va redémarrer dans les prochaines minutes en compagnie des Américains de Tamper City. J'adore leur titre Self-Aware, suivi d'Asaf Avidan. 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

0: Vendredi midi, oh, ça sent bon le week-end, ça sent bon les vacances, ça sent aussi les bouchons sur les routes ce week-end. Bon courage à vous tous avec la playlist Pop Europe 2. On va s'écouter Zara Larsson, après Freya Sky, le temps de faire un point sur l'actu sur Europe 2.
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2: Bonjour à tous. Un temps estival aujourd'hui partout en France, largement ensoleillé et chaud, sans excès, sauf dans le

leur fait craindre des reprises dans le massif du Gros Bessillon. Sébastien Lecornu et plusieurs ministres se déplaceront d'ailleurs en Gironde le 17 août pour rencontrer les élus locaux, accompagnés de la mission Reconstruction. Leur objectif est clair, soutenir la population et rebâtir au plus vite les zones dévastées. Le taux de chômage en France progresse pour la sixième fois, le sixième trimestre consécutif. Il grimpe à 8,3%, son plus haut niveau depuis fin 2020. Cette hausse touche toutes les générations et particulièrement les jeunes.

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1: C'est d'ailleurs pour ça que l'on aime la playlist Pop Europe 2. Une belle surprise pop peut surgir à tout moment et nous faire vibrer. Aujourd'hui, on va retrouver la légendaire Nina Persson et son groupe suédois les Carligans pour une petite partie de leur jeu favori, My Favorite Game. Bonus Pop Europe 2.

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Charlie Puth et Meghan Trainor à l'instant pour vous accompagner sous une journée ensoleillée. Aujourd'hui, la mer sera en plus très calme et peu agitée. La baignade sera très agréable cet après-midi, que ce soit du côté de la Manche où l'eau est fraîche avec 20 degrés environ, ou même sur la façade atlantique avec un indice UV de 8 et une température de l'eau qui va varier de 21 à 25 degrés. Sur la Méditerranée, il va encore faire très très chaud, jusqu'à 30.

Le phénomène de la pop, Alex Warren avec Fever Dream dans la playlist Pop Europe 2. L'américain qui va d'ailleurs sortir son deuxième album à la fin du mois et qui risque de venir en France en 2027 pour une série de concerts. Yeah! Même Usher est content. Classique Pop Europe 2 dans un instant. Après Dua Lipa.

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0: Merci à vous tous d'avoir choisi la playlist Pop Europe 2 pour ambiancer vos vacances avant le grand retour de Koé.
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0: Yes, toute l'équipe de l'émission qui déchire a répondu présent pour une toute nouvelle saison qui redémarre le 24 août de 7h à 11h, mais également de 15h30 à 18h. Une double dose de bonne humeur avec Koé, c'est ce qui vous attend pour la rentrée. Et puis n'hésitez pas aussi à retrouver les meilleurs moments de l'émission qui déchire tous les matins de l'été entre 7h et 11h.
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0: On continue de profiter tous ensemble des vacances, notamment pour découvrir un duo norvégien que j'adore. Un récit de Bossa Mania.

Europe 2, bienvenue à vous avec seulement 1% des adultes qui arrivent à tenir en équilibre plus de 3 secondes sur les mains. Quand on voit nos enfants le faire le poirier sur la plage, ça a l'air tellement facile. Bon, évidemment, je ne fais pas partie des 1%, je préfère garder mes mains pour vous jouer la playlist Pop Europe 2 pendant 30 minutes non-stop avec les Maroon 5 et Teddy Swims.

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0: C'est le genre de classique pop que l'on adore ici sur Europe 2. Tayo Cruz avec Dynamite. Et si d'ailleurs vous souhaitez voyager dans les tubes pop des 20 dernières années, une seule radio digitale Europe 2 classique à découvrir sur notre application. Je suis sûr en plus que Pink en fait partie. L'américaine se prépare après Joseph Kamel sur Europe 2.
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0: Pink à l'instant, You and Your Hand dans la playlist Pop Europe 2. Vous allez les utiliser, vos mains, pour vous badigeonner de crème solaire, car une après-midi ensoleillée vous attend sur l'ensemble du littoral. La mer en plus sera plutôt calme et peu agitée. Du côté de la Manche, l'eau est fraîche, 20 degrés environ, et l'indice UV est de 7. Sur l'Atlantique, indice UV de 8. La température de l'eau va varier de 21 à 25 degrés. Et puis sur la Méditerranée, il va encore faire très très chaud, jusqu'à 39 degrés sur le sable et 28 degrés dans l'eau, avec un indice UV très fort de 9 à 10 cet après-midi.
1: Ensoleillement, température de l'eau, conditions de baignade, c'était la météo des plages Europe 2.
0: Bienvenue à vous tous, en plein cœur de 30 minutes non-stop dans la playlist Pop Europe 2. On va retrouver Marina qui est dans un instant.

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Les Black Eyed Peas arrivent, promis, après Olivier Rodrigo.

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0: Salut, c'est Nico Boileau sur Europe 2. On va passer l'après-midi ensemble. C'est un peu comme la salle d'attente du week-end, mais au lieu d'avoir des vieux magazines pourris, il y a la seule et unique playlist pop Europe 2 pendant 30 minutes non-stop. Elle va redémarrer avec Angèle et un tube qu'on adore cet été, Temper City sur Europe 2.
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Quelle est cette douce odeur qui flotte autour de nous? Serait-ce celle du week-end? Je crois bien, oui. On l'attend ensemble avec la playlist Pop Europe 2 pendant 30 minutes non-stop. Ed Sheeran, Kyo et Taylor Swift arrivent.

0: D'abord, c'est les infos avec Romuald de Lutz. Salut Romu.
1: Salut Nico, bonjour à tous. Le temps est estival cet après-midi partout en France, largement ensoleillé et chaud, sans excès, sauf dans le sud-est avec des températures toujours très élevées. 8 départements maintenus en vigilance orange canicule, j'y reviens dans 2 minutes. Un chassé-croisé extrêmement chargé sur la route des vacances. Évitez absolument l'autoroute A7 entre Lyon et Orange jusqu'à 20h. En Ile-de-France, Bison Futé vous conseille de quitter la capitale après 18h. Le trafic est également saturé sur l'A9 vers l'Espagne, sur les nationales du Grand Ouest, ainsi qu'au tunnel du Mont-Blanc, où l'attente est critique dans les deux sens. Soyez prudents au volant. Ce matin, un grave accident s'est produit dans le Nord, près de Cambrai, sur l'autoroute A2, au péage de Thun-l'Évêque. La collision entre un poids lourd et 3 voitures, dont une qui tractait une caravane, a fait 2 blessés, dont un grave. L'autoroute a été complètement coupée pendant plus d'une heure. Sur le front des incendies, celui de Montserrat dans l'Aude, déclenché après un accident de la route, est désormais fixé. Le feu a ravagé une centaine d'hectares dans le massif des Corbières. Il a mobilisé plus de 300 soldats du feu dans une zone déjà meurtrie l'an dernier. Dans le Var, la vigilance reste maximale aujourd'hui. Le cocktail explosif vent plus chaleur fait craindre des reprises dans le massif du Gros Bessillon. Suite au méga-feu de Gironde, Sébastien Lecornu et plusieurs ministres se rendront sur place le 17 août pour rencontrer les élus locaux. Accompagnés de la mission reconstruction, leur objectif est clair, soutenir la population et rebâtir au plus vite les zones dévastées. Le taux de chômage en France progresse pour la 6e fois consécutive, le 6e trimestre consécutif. Il grimpe à 8,3%, son plus haut niveau depuis fin 2020. Cette hausse touche toutes les générations, particulièrement les jeunes.

Mythique Mont Ventoux, un monstre de 15 km, 9% de pente en moyenne. Une ascension décisive pour bousculer le classement général. La Suissesse Marlène Reusser porte toujours le maillot jaune. Et du jaune, eh bien il y en a dans le ciel aujourd'hui. Soleil très généreux sur tout le pays ce vendredi. Soleil, chaleur sans excès. 25 degrés à Lille, 26 à Paris et Metz, 28 à Tours et La Rochelle, 30 à Limoges et Bordeaux. En revanche, c'est toujours la fournaise dans le sud-est. 8 départements restent en vigilance orange canicule. 35 degrés attendus cet après-midi à Montpellier et Perpignan. Et puis attention aux orages.

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0: soleil dans toute la France et la playlist Pop Europe 2 pendant 30 minutes non-stop pour en profiter. Ça, c'est un bon vendredi. Sur le retour de la plage ou alors du boulot, on va se faire plaisir avec Gauthier. Je vous ferai découvrir le nouveau Oshi aussi. Après Offenbach, et n'oubliez pas, Koé est là tous les matins, 7h-11h. Il sera de retour aussi l'après-midi à partir du 24 août.
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0: Ça y est, c'est le week-end, ou peut-être mieux, les vacances.
1: Yes.
0: On démarre tout ça ensemble avec Angèle et Free as Sky dans la playlist Pop Europe 2. Elles nous rejoignent juste après l'actu. La météo et les news avec Romuald Lutz. Bonjour Romuald.
2: Bonjour Nicolas, bonjour à tous. C'est une belle journée d'été ce vendredi. Partout en France, largement ensoleillée et chaude, sans excès. Sauf dans le sud-est où 8 départements sont maintenus en vigilance orange canicule. J'y reviens dans 2 minutes, juste avant la météo des plages. Ce week-end correspond à l'un des chassés-croisés les plus denses de l'été. Il y a déjà du monde cet après-midi sur la route des vacances. Surtout en Rhône-Alpes et dans le

0: permet de se recentrer sur l'instant présent. Alors n'attendez plus pour vous jeter à l'eau. Dans l'actu également, ce nouveau cas d'antivirus des Andes qui a été détecté chez une personne franco-argentine passée par la France en juillet, désormais isolée en Espagne. Les autorités rassurent, le virus ne circule pas sur le territoire français. Ce cas est indépendant de celui du navire MV Ondius dont la seule patiente française est sortie hier de réanimation après 3 mois de soins. Le taux de chômage en France progresse pour le 6e trimestre consécutif. Il grimpe à 8,3%, son plus haut niveau depuis fin 2020. Cette hausse touche toutes les générations, particulièrement les jeunes. À l'étranger, l'Espagne menace l'Italie de mesures de rétorsion d'ici dimanche soir si Rome ne lève pas les contrôles aux frontières établis après l'afflux de migrants à Ceuta. Une exigence pour le respect de l'accord de Schengen. Place à l'étape reine du Tour de France femmes. Les concurrentes défient aujourd'hui le légendaire Mont Ventoux pour la toute première fois. Avec ses 15 km d'ascension, ce géant de Provence promet de bouleverser le classement général. Soleil très généreux sur tout le pays ce vendredi. Soleil et chaleur, 26 degrés à Paris, 30 à Limoges et Bordeaux, encore 36 à Perpignan.
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0: Crème solaire obligatoire si vous allez à la plage cet après-midi. L'indice UV est très élevé partout. Plein soleil et 26 degrés sur la plage des Minimes à La Rochelle, 20 degrés dans l'eau. 26 aussi sur la grande plage de Biarritz, 22 degrés dans l'eau. 23 degrés sur les galets du Tréport sous un beau soleil. Il fait évidemment beaucoup plus chaud sur les plages méditerranéennes. 35 degrés sur la plage du Prado à Marseille. L'eau est à 24. Il fait 36 à Nice, 25 dans l'eau. Belle après-midi avec Nico Boileau sur Europe 2.
2: Merci Romuald, on serait bien dans l'eau à Nice là. Voici Angèle et Justice plus Free Sky, c'est la playlist pop Europe 2 pendant 30 minutes non-stop qui continue.
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0: Ça y est, début du week-end, début des vacances aussi. Vous avez patienté pendant des semaines, vous avez vu tous vos collègues partir avant vous. C'est votre tour et vous les démarrez super bien avec la playlist Pop Europe 2 pendant 30 minutes non-stop. On va croiser Damien Le David, le nouveau David Guetta aussi, après Manon Lisa sur Europe 2.
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0: Début de week-end en compagnie de la playlist Pop Europe 2. J'ai invité Auréa, Gillo et Alex Warren. Tout ce beau monde arrive après les infos avec Romuald de Butz. Bonsoir Romuald.
1: Bonsoir Nicolas, bonsoir à tous. Le soleil est encore généreux en cette fin d'après-midi partout en France. Il fait chaud mais c'est respirable, sauf dans le sud-est où 8 départements sont maintenus en vigilance orange canicule. Les canicules à répétition qui ont avancé le calendrier des vendanges en Champagne notamment, dès le 12 août avec 15 jours d'avance. Les producteurs devront récolter leurs raisins. Cette situation historique bouleverse l'organisation. Il faut rappeler les saisonniers en urgence et modifier les horaires de travail pour protéger les équipes de la forte chaleur. Sur le front des incendies, celui de Montserrat dans l'Aude, déclenché après un accident de la route, est désormais fixé. Le feu a ravagé une centaine d'hectares dans le massif des Corbières. Il a mobilisé plus de 300 soldats du feu dans une zone déjà meurtrie l'an dernier. Dans le Var, la vigilance reste maximale. Aujourd'hui, le cocktail explosif vent plus chaleur fait craindre des reprises dans le massif du Gros-Bessillon. Sébastien Lecornu et plusieurs ministres se déplaceront en Gironde le 17 août pour rencontrer les élus locaux accompagnés de la mission reconstruction. Leur objectif est clair, soutenir la population et rebâtir au plus vite les zones dévastées par les feux. Le taux de chômage en France progresse pour le sixième trimestre consécutif. Il grimpe à 8,3%, son plus haut niveau depuis fin 2020. Cette hausse touche toutes les générations et particulièrement les jeunes. Dans l'actu également, ce nouveau cas d'antivirus des Andes qui a été détecté chez une personne franco-argentine, passée par la France en juillet, désormais isolée en Espagne. Les autorités rassurent, le virus ne circule pas sur le territoire français. Ce cas est indépendant de celui du navire MV Ondus, dont la seule patiente française est sortie hier de réanimation après 3 mois de soins. Un chassé-croisé extrêmement chargé sur les routes des vacances. Évitez absolument l'A7 entre Lyon et Orange jusqu'à 20h. Le trafic est également bien chargé sur l'A9 vers l'Espagne. Soleil très généreux sur tout le pays en cette fin d'après-midi. Il fait encore bien chaud sous le soleil. 25 degrés à Amiens et Denain, 26 à Paris, 26 à Metz, 28 à Tours, La Rochelle ou encore 30 degrés à Bordeaux. En revanche, c'est toujours la fournaise dans le sud-est. 8 départements toujours en vigilance orange canicule. 35 degrés cet après-midi encore à Montpellier, 36 à Perpignan. Et puis attention aux orages isolés qui pourraient éclater dans les Alpes et les Pyrénées.
0: Merci Romuald, à tout à l'heure. Jennifer Lopez arrive avec un classique pop Europe 2 d'une qualité extrême. Ce sera après Alex, Warren. Bon début de week-end.

Europe 2, c'est dans l'actu. Une mamie de 82 ans milite dans son EHPAD pour le retour de l'apéro le soir. Et sans déconner, on peut pas laisser kiffer les gens un peu. T'as 82 ans, t'es en EHPAD, c'est quand même pas l'endroit le plus drôle de la Terre. On te laisse même pas boire un coup tranquille. Tant que c'est avec modération, tout va bien. T'as raison, mamie, on est avec toi. En plus, on est pile à l'heure pour l'apéro du vendredi soir avec la playlist Pop Europe 2. Voici Ugel, là.

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0: vous fait gagner 10 000 euros en une seconde. Peut-être que ça va tomber là maintenant. Vous avez été nombreux et nombreuses à vous inscrire en envoyant Europe 2 par SMS au 7 12 13. J'ai tiré au sort Vanessa dans le 91. Salut Vanessa.
1: Salut.
0: Vanessa qui rentre du boulot visiblement, t'es en voiture?
1: Non, je suis sur la route des vacances.
0: Ah, trop bien, tu pars où?
1: Là, je fais une petite halte à Royan.
0: Ok, tranquillement, voilà. Et voilà. Après la halte, tu bouges un petit peu plus au sud?
1: Oui, dans les Landes.
0: Trop bien. Bon, eh ben, écoute, peut-être que tu vas avoir une bonne surprise pour les vacances et un gros supplément d'argent. Je vais te passer l'extrait. Tu vas avoir une seconde pour savoir ce que c'est, pour nous le dire et peut-être pour gagner 10 000 euros. T'es prête?
1: C'est bon, je suis prête.
0: Allez, on y va. T'as une seconde. Alors, Vanessa, on t'écoute. Tu me donnes un artiste et un titre de chanson.
1: Sabrina Carpenter, Espresso.
0: Ah, on vérifie. Non, c'est pas ça. C'est pas
1: et
0: ça.
1: Bah, tant pis.
0: Mais ça va pas. Tu sais quoi, ça va pas enlever ce côté positif que c'est les vacances, que t'es sur la route et que tu vas passer de super vacances quand même.
1: Exactement.
0: Merci d'avoir choisi Europe 2. Je te fais un gros bisou.
1: Bisous, à bientôt.
0: Salut Vanessa, à bientôt. Et vous aussi, vous inscrivez, vous envoyez Europe 2 par SMS au 7 12 13. Et comme je suis un gars sympa, je vous remets l'extrait. Vous avez une seconde. Faites-vous confiance, trust in you. Envoyez Europe 2 au 7 12 13 pendant Shakira et Gayle.

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2: Europe 2, en préparant l'émission, je me suis remis le clip de Dilemma, ce bonus Pop Europe 2 qu'on va écouter. Bon, déjà, il y a presque 2 milliards de vues. Et à un moment donné, on voit Kelly Rowland envoyer un texto depuis son Nokia. Ah bon, c'est là qu'on voit qu'on a fait un bond immense en technologie en 20 ans. Nelly Dilemma, bonus Pop Europe 2.

0: Vendredi soir, on est ensemble sur Europe 2. On part en week-end, on part en vacances ensemble avec la playlist de Pop Europe 2 pendant 30 minutes non-stop. Il y a le nouveau Lex Warren qui arrive. Ça, c'est une donnée découverte de l'été. On adore. Gwen Stefani aussi avec un de ses meilleurs tubes. Et puis Jérémy Frérot sur Europe 2.
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Ah, j'ai une pensée pour vous qui partent en vacances là. Oh là là, profitez bien avec la playlist Pop Europe 2 pendant 30 minutes non-stop. Taylor Swift, Kung et Teddy Swims arrivent sur Europe 2.

0: Mais d'abord, les news de ce vendredi 7 août avec Romuald Lutz. Bonsoir Romu.
1: Bonsoir Nico, bonsoir à tous. Un début de soirée encore baigné de soleil partout en France. Ce sera le cas demain encore. Un franc et beau soleil pour tout le monde. Il fera même plus chaud partout. La vigilance orange canicule sera d'ailleurs étendue à plusieurs départements du centre-est. Ce week-end correspond à l'un des chassés-croisés les plus denses de l'été. Le trafic est déjà très intense d'ailleurs sur la route des vacances, surtout en Rhône-Alpes et dans le sud-est. Mais c'est demain qu'il faudra redoubler de patience. Bison futé, voire rouge, sur tout le territoire dans les deux sens de circulation ce samedi. Si vous prenez la route vers la mer, ça va faire le plus grand bien à votre morale. Selon une étude internationale, passer 3 heures au bord d'un lac, d'une rivière ou sur une plage améliore instantanément le bien-être mental. Le contact avec l'eau et la nature permet de se recentrer sur l'instant présent. Alors n'attendez plus pour vous jeter à l'eau. Les canicules à répétition ont avancé le calendrier des vendanges, en Champagne notamment. Dès le 12 août, avec 15 jours d'avance, les producteurs devront récolter leurs raisins. Cette situation historique bouleverse l'organisation des saisonniers. Après le méga-feu en Gironde, Sébastien Lecornu et plusieurs ministres se rendront sur place le 17 août pour rencontrer les élus locaux. Accompagnés de la mission reconstruction, leur objectif est clair, soutenir la population et rebâtir au plus vite les zones dévastées. En France, le marché de l'emploi continue de se dégrader. Pour le 6e trimestre consécutif, le taux de chômage est en hausse à désormais 8,3%. Ce niveau inédit depuis la fin de l'année 2020 frappe l'ensemble de la population, mais les jeunes restent les plus durement touchés. C'est en solitaire que Katajana Nieviadom a remporté l'étape reine du Tour de France Femmes au Mont Ventoux cet après-midi. La Polonaise de 34 ans fait coup double en s'emparant du maillot jaune avec 16 secondes d'avance sur sa

0: Jeunesse de 34 ans fait coup double en s'emparant du maillot jaune avec 16 secondes d'avance sur sa rivale Demi Vollering au classement général à 2 jours de l'arrivée finale à Nice. Marlène Reusser recule et devra prendre des risques. Comme aujourd'hui, le soleil sera encore très généreux demain sur tout le pays. Il fait encore bien chaud sous le soleil. En ce moment, 25 degrés à Lille, 26 à Paris, 28 à Tours ou encore à La Rochelle. C'est toujours la fournaise dans le sud-est. 35 degrés par exemple à Montpellier, 36 à Perpignan. Avis aux randonneurs, attention aux orages qui pourraient éclater localement, sur les Alpes et les Pyrénées dans la soirée.
1: T'inquiète Romuald, on est tous là, c'est le week-end. Profite avec Taylor Swift, Kungs et Teddy Swims dans les 30 minutes. Pop non-stop sur Europe 2.

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Vianney a fini sa cabane dans les bois il y a quelques semaines, il a tout construit lui-même. Alors ça, c'est un truc que j'aurais kiffé faire, mais je suis nul en bricolage, donc ça aurait pas tenu debout, mais j'aurais bien aimé. Vianney, en compagnie d'Ed Sheeran, voici Call On Me dans la playlist Pop Europe 2. C'est là où les...

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0: Sleeper City puis Florida. 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

Europe 2 Pop Radio, vous sentez délivré de quelque chose, vous savez pas trop, c'est étrange. Bah, c'est la sensation du week-end. Encore mieux, si vous êtes en vacances, alors là, vous êtes dans une autre sphère encore. Voilà, Olivia Rodrigo, vous l'avez peut-être découverte il y a longtemps dans High School Musical. Olivia Rodrigo, c'est son nouveau morceau, ça s'appelle Drop Dead, et c'est maintenant sur Europe 2.

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Europe 2 Pop Radio, merci d'être là. Profitez bien de ces premiers instants du week-end. Il y a peut-être le départ en vacances qui va se faire aussi pour demain matin au plus tôt. Vous avez décidé de partir très tôt. Voilà, Lola Yang, Messi sur Europe 2.

0: vacances, pas des vacances de dingue pour Jérémy Frérot qui est du côté du bassin d'Arcachon, là où il y a les incendies, notamment une grande pensée pour vous hein, qui êtes dans ce secteur, dans le Var aussi. Jérémy Frérot, le voici sur Europe 2.
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Europe 2 Pop Radio, bon, je sais que vous n'avez pas forcément envie de partir de votre endroit de vacances, vous n'avez pas envie de reprendre le boulot. Bon, il y a des avantages à la rentrée, ce sera notamment la sortie du nouvel album de Pierre Demar le 25 septembre. Pierre Demar, je pense à vous, c'est le premier extrait et c'est maintenant sur Europe 2.

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0: C'est le nouveau DC, ça s'appelle Maniac, c'est sur Europe 2. Sérieux?

La playlist Pop Europe 2 pendant 60 minutes non-stop. C'est comme ça que vous démarrez le week-end, peut-être les vacances aussi, ça fait plaisir. Voilà le dernier Martin Garrix avec Ed Sheeran sur Europe 2.

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